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1: Bienvenue sur Fun Radio, une énorme pensée évidemment pour tous ceux touchés en ce moment par les incendies hors normes qui touchent le pays, avec un immense merci aux pompiers et aux personnes qui se joignent à eux pour tenter d'en venir à bout. On va faire le point là maintenant avec les infos sur Fun Radio, il est 6h. 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Les infos sur Fun Radio, c'est avec Sarah Coton. Bonjour Sarah.
2: Bonjour Jérôme, bonjour à toutes et à tous. Quelques nuages ce matin du sud-ouest au département du Doubs, du soleil partout ailleurs. Nouvelle nuit de combat pour les pompiers de Gironde. Ils font face à un incendie XXL qui se trouve désormais à une quinzaine de kilomètres de la métropole bordelaise. Pour le moment, l'évacuation n'est pas d'actualité. 42 000 hectares ont été ravagés par les flammes. 220 000 personnes ont été évacuées. 2500 pompiers, 1500 militaires et 1200 policiers d'armes sont mobilisées. Du côté de Biscarrosse, l'incendie a été mieux contenu mais n'est toujours pas fixé. 3600 hectares ont été détruits dans les Landes. 3000 personnes sur 30 000 déplacées ont été autorisées à rentrer chez eux ce week-end. Et d'autres incendies sont en cours dans le Var ou encore en Haute-Corse. Le président Emmanuel Macron présidera ce matin à 10h une cellule interministérielle de crise consacrée aux incendies depuis le ministère de l'Intérieur. Dans le reste de l'actualité, la commémoration du 10e anniversaire de l'attentat de Saint-Étienne-du-Rouvray. Il a eu lieu hier dans la commune de Seine-Maritime en présence du Premier ministre Sébastien Lecornu et l'ancien président François Hollande. Deux djihadistes avaient assassiné le père Hamel alors qu'il célébrait la messe dans l'église. Le suspect de l'attaque de Berlin, tué. Il a été tué au cours d'une opération de police, une vaste opération policière lancée dans la capitale hier suite à l'attaque samedi à la Gay Pride. L'homme de 21 ans était soupçonné d'avoir foncé à bord d'un véhicule dans la foule lors de l'événement festif. Une personne est décédée et 29 autres ont été blessés. Le ministre allemand de l'Intérieur a affirmé hier que tout indiquait qu'il s'agissait, je cite, d'un attentat terroriste islamiste. On termine avec le Tour de France et la victoire de Tadej Pogacar hier. Le coureur slovène a remporté la 113e édition de la Grande Boucle. Il égale le record de victoires dans l'événement sportif. Le peloton est arrivé hier sur les Champs-Élysées. La 21e étape de la Grande Boucle a été remportée par Mathieu Van Der Poel. Le français Paul Sexas, lui, termine à la 4e place.
1: Et Sarah, on fait maintenant un point sur ce dernier lundi de juillet.
2: Et du soleil est attendu aujourd'hui en France. Il brillera dans l'ensemble du pays cet après-midi. Encore de la grisaille ce matin, du sud-ouest au nord-est. Quelques gouttes de pluie pourraient tomber du côté de Biarritz, mais également à Belfort et Besançon. Mais ça se dégagera cet après-midi. Il fera beau, mais le vent soufflera entre 40 et 55 km/h sur le pourtour méditerranéen. 7 départements des Pyrénées-Orientales au Var sont d'ailleurs placés en niveau élevé pour risque de feux de forêt. Du côté des températures, on prévoit 24 degrés à Lille, 27 à Vesoul et Nantes, 26 à Roanne, 24 à Espelette.
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1: En écoutant Fun Radio samedi soir, vous avez pu vivre le set de Calvin Harris sur la main stage de Tomorrowland. Calvin Harris avec Rihanna, c'est une de ses meilleures collabs. This is what you came for. On va l'écouter sur Fun Radio juste après le son numéro 1 partout en ce moment. Mauvais Joe, pilé comme Michael Jackson. Bienvenue sur Fun Radio, bon réveil.

Hollande, le meilleur festival du monde. Vous l'avez vécu en direct ce week-end sur Fun Radio. UGL y était aussi. On écoutera son tube du DJ UGL, Jamaican Bam Bam, Timmy Trompette maintenant. Et puis, dans quelques minutes, comme chaque matin, Bruno sur Fun Radio. Les meilleurs moments. Bon réveil.

0: UGL était vendredi soir sur la main stage de Tomorrowland. Il a joué Jamaican. Ça, c'était l'ambiance de Tomorrowland. On va l'écouter UGL avec Jamaican. Et puis, on se réveille aussi chaque matin avec Bruno sur Fun Radio. 6h-10h.
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2: Moment de gênance, le dernier, vous voulez effacer un moment gênant de votre vie, c'est même pas le dernier, c'est le moment qui vous a le plus gêné dans votre vie, venez nous le dire. Et on efface, une fois que vous l'avez dit, hop, on n'en parle plus. Bonjour Séverine.
3: Coucou, salut tout le monde.
4: Salut.
2: Le moment le plus gênant de ta vie, c'est lequel?
3: Alors, j'ai envoyé un message à mon copain en lui disant, j'ai envie de toi, ce soir je t'aime, et j'ai envoyé à mon patron.
2: Très bien.
3: Et mon patron m'a répondu, désolé, ma femme est là ce soir.
2: Je crois que le plus gênant, c'est pas ton message, c'est sa réponse.
3: Après, ça a été très difficile au boulot, hein, mais bon.
4: Bah, tu m'étonnes. Mais c'était peut-être une blague, non? C'était un moment.
5: Non,
3: mais il l'a bien pris, donc il n'y a pas eu de soucis.
2: Tu l'as bien pris. T'as eu une augmentation après ou pas?
3: Même pas.
2: Je te fais des bisous.
3: Bisous à tout le monde.
4: Bisous. Moment gênant effacé.
2: Bonjour Laure.
6: Laura, peut-être?
2: Ah, Laura, non. Pardon, excuse-moi.
4: Salut Laura.
2: Oui, bah, appelle-moi Brune.
6: Salut Brune, salut Karine.
2: Bon, dis-moi, Laura, il est bien ton moment gênant. Il va faire plaisir à Karine,
6: ouais,
2: justement.
6: Oui, je suis sûre qu'elle va adorer.
4: Vas-y, je t'écoute.
6: Alors, c'était au collège, donc ça remonte un petit peu, mais je t'assure que je m'en souviens encore. En fait, on faisait du sport en salle et j'avais les barres asymétriques à faire.
4: Ouais.
6: Et je me suis entraînée, j'arrivais bien. Et quand le prof est arrivé, heureusement, on n'était pas toute la classe, mais juste en binôme. En fait, quand le prof est arrivé, il m'a aidé à tourner autour de la barre. Et en appuyant sur mon dos, il a appuyé sur mon ventre, qui a appuyé sur la barre et qui m'a fait péter. Donc, j'ai pété au nez de mon prof.
4: C'est génial.
6: Devant mes camarades. Et je m'en souviens encore et j'ai encore honte.
4: Mais ça, c'est un trauma. En vrai, c'est
7: marrant.
4: Bah, t'es la péteuse, hein. C'est marrant maintenant, mais avant,
7: c'est rigolo.
2: Allez, au revoir la péteuse.
4: Bisous, péteuse. C'est très drôle.
2: Un moment gênant des proutes.
4: Ça nous est tous arrivé, ça.
2: Laura, moi, j'en avais eu un, mais ça aussi, je l'ai. En fait, ça fait tellement longtemps que je suis derrière ce micro que j'ai l'impression que je radote. J'avais eu ça quand je croyais avoir une crise d'appendicite au collège. Je vous avais raconté cette anecdote.
4: Oui, oui, oui. Oui.
2: Bah, du coup, j'étais allé voir l'infirmière du collège et pour voir si t'as l'appendicite, on te met un doigt dans les fesses.
4: Mais c'est l'infirmière du collège qui t'avait fait ça?
2: C'est l'infirmière du collège. Moi, tu sais.
4: C'est une autre époque, hein, parce qu'elle font plus ça. Bah, maintenant, elle donne des sucres.
2: Non. Elle m'avait mis un doigt dans les fesses. Ah. Et donc.
4: T'es sûr qu'elle est infirmière? Mais t'es sûr que t'étais au collège? Non, ça choque tout le monde.
7: Bruno, j'ai eu l'appendicite. Non. On m'a jamais mis de doigt dans les fesses.
2: D'ailleurs, dis des conneries. C'est pas l'infirmière, elle a fait venir le docteur. Le docteur de Saint-Jean, il s'appelait le docteur Fieux. Et c'était mon docteur
4: Fieux.
2: Et il m'avait mis un doigt dans les fesses pour voir si j'avais une appendicite.
4: Bah, c'est vrai que ça se vérifie par derrière. L'appendicite, elle est vraiment dans l'arrêt.
5: Pareil, moi, au catéchisme,
2: bon,
5: mais j'avais aucune douleur.
2: Il m'a mis un doigt dans le cul, voilà. Et...
4: Ça dit quoi? Ça dit quoi?
2: Mais ça a duré pendant 25 secondes.
4: Tu t'es dégonflé comme un ballon de baudruche.
2: En fait, ouais, j'étais gonflé.
5: Il est où Bruno? Il est dans la pièce à côté.
2: J'avais avancé même de 8 mètres.
4: Bizarre quand même cet examen pour l'appendicite.
5: Je pense que c'est un prank, hein, Bruno.
4: Non, mais je te jure, Bruno, il y a un problème dans ton truc là.
5: Ouais, tu t'es fait piéger.
4: Tu peux pas vérifier l'appendicite par le trou des fesses.
5: Je suis venu pour un rhume,
2: je
5: sais pas.
2: Je suis pas en train d'inventer. Je n'invente pas cette histoire. Je te dis, ils m'ont mis un doigt dans les fesses.
4: Oui, mais c'est parfum.
5: Et docteur Fieux?
4: C'est
5: pas possible. C'est quoi ça? Non,
4: attends. Sauf que c'était pas pour un hémorroïde. Mais non, tu peux nous le dire, une hémorroïde.
2: Non.
4: On est en famille, raconte.
2: Ou alors peut-être qu'à l'époque, ils ont vu que j'étais plein d'air et qu'ils sont, je te jure.
4: On va le vider. On dégonfle pas quelqu'un.
7: Non, mais Bru, t'es pas un ballon de baudruche.
4: Non, mais si vous êtes docteur, contactez-nous pour qu'on sache.
7: On met un doigt dans les fesses quand on a l'appendicite. That's the question.
5: On va appeler docteur Fieux, là.
4: Non, mais c'est l'appendicite gate.
2: Ah, oui. Je l'aimais bien, ce docteur.
4: Ah, il est décédé.
2: Ouais. Ah. C'est peut-être pour ça que je l'aimais bien, d'ailleurs. Oh, il y a le docteur.
4: Tu t'étais attaché, du coup, bah oui.
2: Évidemment, bah, il a aimé.
5: Bonjour,
2: une petite musique douce.
5: J'ai encore un petit peu mal. Oh non, ça fait 6 fois cette semaine.
4: Mais je crois que c'est une angine cette fois-ci. Non, mais on va quand même vérifier.
7: Non, mais c'est pas possible.
2: Je vous dis que
7: mais l'appendicite, c'est sur le. Mais je sais, mais il y a un souci. L'appendicite, c'est dans le ventre, c'est pas dans les fesses.
2: Bah, peut-être qu'il avait un grand doigt.
4: Non, mais le doigt, il atteint pas le truc.
7: Bru, tu t'es fait avoir.
2: Mais je me suis pas. Mais les amis, je devais être en sixième.
7: Ah oui, justement.
2: Même avant, non, je sais plus.
7: C'est méga gênant. T'es en pleine croissance.
5: Là, en fait, t'as pointé du doigt.
7: Non, Bru, t'as plein de traumas là. On va aller régler tout ça ensemble. Parce que là, ça va pas du tout.
5: Bah oui, mon pauvre.
1: Je suis en train de faire des recherches en même
2: temps. C'est grand parce qu'il y a Didier qui est sur Internet en même temps, qui est en train on voit sur l'écran.
7: La barre de recherche.
2: Le toucher rectal peut. Alors non, il a tapé quand même dans la barre de recherche appendicite, doigt, anus. Et donc, il y a marqué le toucher rectal peut éveiller une vive douleur lorsque le doigt palpe le cul de sac péritonéal de Douglas.
7: C'est qui Douglas?
5: Qu'est-ce que
2: vient foutre cet américain? À ce stade, le diagnostic d'appendicite est posé et l'intervention s'impose en urgence. Ah bah si,
7: ah bah
2: tu vois.
7: Voilà.
2: Oui.
5: Bonjour,
7: ça
5: je suis que
7: de grand-mère.
2: Donc, et ben, ça veut dire que le docteur connaissait Douglas.
5: Oui, Douglas.
2: Il a cherché mon Douglas. J'avais un Douglas. Voilà, ben, il a cherché mon.
7: Hey, it's me.
5: Bonjour. Je suis le cul-de-sac péritonal.
2: Les gars, si vous n'avez pas de Douglas dans le trouf, ça vous regarde. Moi, j'ai la chance d'avoir un Douglas. Voilà. Et ben, il cherchait mon Douglas. Voilà.
7: On est rassurés. Ouais,
2: je suis là, je suis là. Bon, tout ça pour dire que du coup, ça m'avait fait du bien.
7: Douglas,
2: de perdre l'air, oui. Pas le fait d'avoir le doigt dans le.
7: Dans le Douglas.
2: Il m'a jamais rappelé d'ailleurs après le vent.
7: T'es trop mal. T'as ghosté.
2: Même pas.
5: Douglas au chocolat.
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0: sur la scène de Tomorrowland vendredi soir. T'as donné ça. Et Shakira avec Die Die, c'est ce qu'on va écouter tout de suite. Bienvenue, bon réveil sur Fun.
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0: Le meilleur DJ son sur Fun Radio, il s'appelle Sam Felt. On va écouter Memories. Après les infos sur Fun Radio, il est 6h30.
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0: Les infos aujourd'hui lundi, nous sommes le 27 juillet, c'est avec Sarah Coton. Bonjour Sarah.
2: Bonjour Jérôme, bonjour à toutes et à tous. Temps ensoleillé aujourd'hui, de la grisaille encore ce matin du sud-ouest au nord-est. La situation du feu globalement stable cette nuit en Gironde, c'est ce que vient d'annoncer la préfecture. Les touristes sont toutefois fortement incités à ne pas se rendre dans la région. La préfète de Nouvelle-Aquitaine invite les touristes déjà présents à envisager une autre destination. Le retour des 220 000 personnes évacuées n'aura pas lieu tant que le feu ne sera pas fixé. Les flammes ont parcouru 42 000 hectares. Le feu est à une quinzaine de kilomètres de l'agglomération de Bordeaux, mais une évacuation n'est pour le moment pas d'actualité. Dans le même temps, d'autres incendies sont en cours ailleurs en France. C'est le cas notamment en Corse ou encore dans le Var, où plusieurs reprises de feu ont été constatées. 4500 hectares ont été brûlés, 2000 personnes évacuées. Les pompiers craignent la réactivation des flammes en raison du vent aujourd'hui. En Espagne, les incendies sont toujours hors de contrôle. 25 000 hectares ont été ravagés à l'ouest de Madrid. Deux incendies de forêt se sont rejoints pour ne former qu'un immense brasier. 75 000 personnes ont été déplacées dans les régions de Madrid, mais également de Valence, où une personne est décédée. Un homme tué hier dans une importante opération policière à Berlin. Il s'agit de l'auteur présumé de l'attaque de la Gay Pride de samedi. L'homme de 21 ans était soupçonné d'avoir foncé à bord d'un véhicule dans la foule lors de la marche des fiertés, faisant un mort et 29 blessés. Le ministre allemand de l'Intérieur a affirmé hier que tout indiquait qu'il s'agissait, je cite, d'un attentat terroriste islamiste. Un mot d'escrime avec la médaille d'argent pour Sarah Balzer. La sabreuse française vice-championne olympique en titre l'a décroché hier au championnat du monde d'escrime à Hong Kong. Et puis en cyclisme, la fin du Tour de France hier. C'est Tadej Pogacar qui remporte cette édition 2026. Avec ce cinquième sacre, le Slovène égale le record de victoire dans la grande boucle. Le Français Paul Sexas termine, lui, à la quatrième place.
0: La météo des plages, c'est maintenant avec toi Sarah.
2: Il va faire beau sur les plages du Nord, comptez 22 degrés à Calais, 21 degrés dans l'eau. Attention, le vent soufflera jusqu'à 45 km/h. Il fera 21 degrés à Cancale, 19 degrés dans la baie, 23 degrés prévus à Concarneau en Bretagne où il y aura également beaucoup de vent, 20 degrés dans l'eau, 25 degrés attendus à Mimizan, 22 degrés dans l'océan. Plus au sud, 24 degrés attendus à Saint-Jean-de-Luz. Quelques gouttes de pluie pourraient encore tomber ce matin avant le retour du soleil. Il fera 25 degrés dans l'eau. Dans le sud, il fera 32 degrés à Frontignan, 31 degrés à Marseille, 25 degrés dans l'eau.
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0: Moi, ce que j'aime avec l'horoscope, c'est que je suis sûr de n'oublier personne. Tout le monde va y passer. Dans moins de 5 minutes, je vais parler de vous. L'horoscope de ce lundi 27 juillet arrive sur Fun Radio et puis la Dance Music. Dès le réveil, il y aura le nouveau son du DJ Alesso avec One Republic et puis ce DJ s'appelle Sam Feld. Voici Memories sur Fun Radio.

0: sur Fun Radio, 6h38. On va écouter le nouveau Alesso.
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0: Juste après l'horoscope de ce lundi, nous sommes le 27 juillet. Ça démarre avec vous les béliers. La journée sera propice aux petits plaisirs que vous repoussiez depuis quelques temps. Les taureaux, vous pourriez recevoir une marque d'affection totalement inattendue. Les gémeaux, votre bonne humeur rendra les échanges particulièrement agréables. Les cancers, un moment partagé avec vos proches pourrait vous faire beaucoup de bien. Les lions, vous saurez trouver les mots justes au bon moment. Les vierges, une pause bien méritée vous permettra de repartir avec de nouvelles idées. Les balances, votre naturel sera particulièrement apprécié aujourd'hui. Les scorpions, une situation qui semblait figée, pourrait enfin évoluer. Les sagittaires, une belle énergie vous accompagnera du matin jusqu'au soir. Les capricornes, vous prendrez une décision qui vous soulagera durablement. Les verseaux, un détail que personne n'avait remarqué, pourrait attirer votre attention. Et enfin les poissons, la journée pourrait se terminer sur une note particulièrement réconfortante. Dance music sur Fun Radio. Le DJ Alesso, One Republic. Leur nouvelle collab, c'est maintenant, ça s'appelle In Your Eyes. C'est sur Fun Radio.

0: meilleurs moments de la saison, Bruno, sur Fun Radio. Tous les matins, 6h-10h. Ce sera dans le prochain quart d'heure. Et juste avant, le DJ Sound of Legend, on va écouter San Francisco. Il est 6h42.
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0: C'est par Offenbach. The Way We Touch, c'est sur Fun Radio et Bruno qui vous réveille chaque matin. Entre 6h et 10h, voici les meilleurs moments.
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3: Bonjour les Naïcs.
4: Bonjour la famille.
5: Salut les Naïcs.
3: On parlait de prénom original. Vous avez un prénom original, appelez-nous les Naïcs. Bon, je suppose que c'est breton.
4: Exactement.
5: Bien joué, inspecteur.
3: Merci. Les Naïcs, c'est un prénom de genre ton grand-père ou un arrière-grand-père dans l'arbre généalogique ou rien à voir ?
4: Pas du tout. Je dois être le seul à avoir un prénom breton dans la famille. Je sais pas pourquoi on m'a donné ça. Mon frère et ma sœur ont suivi d'ailleurs, Aymeric et Soizic.
3: Ouais. Bon, Soizic, c'est plus commun, Aymeric aussi. T'es content de ton prénom ou pas ?
4: Alors, c'est pas moche en soi. Ce qui se passe, c'est que les gens retiennent pas forcément ou prononcent très mal. Ça peut devenir compliqué parfois.
5: Les necs, ils doivent dire les necs, non ?
4: Les necs. Les anis, enfin, j'ai eu droit à tout. Ouais.
3: Mais ta fille, Tipiak, elle le vit comment ?
5: Oh non !
3: Les Naïcs, je t'embrasse.
6: C'est un prénom de mec qui tient l'alcool, ça, les Naïcs.
3: Ouais, les Naïcs, tu l'attaques pas. Bonjour, Arlinda.
7: Eh ben, bonjour, Bruno. Bonjour, la famille.
5: Salut, Arlinda. C'est la première fois que j'entends ce prénom. Arlinda.
7: Ouais. Assez peu commun, en fait.
5: C'est un prénom à jouer dans Wicked.
7: Oui. Pourquoi pas?
5: C'est vrai?
3: Ça a une origine particulière, Arlinda, ou pas?
7: Alors, c'est originaire du Portugal. Et je ne suis absolument pas portugaise. Mon père travaillait avec des Portugais et adorait le prénom Arlinda. Donc, j'ai hérité de ça.
5: Bah ouais, les inspirations, parfois, tu sais pas d'où ça vient. Hein.
3: Bah, c'était soit ça, soit tu t'appelais au Black. Donc.
6: C'est ça.
3: Arlinda, je t'embrasse. Bonjour, Mozart.
8: Bonjour.
5: Salut, Mozart.
3: Je suppose que c'est par rapport au tennisman.
6: Bien sûr.
8: Non, c'est de père en fils.
3: C'est vrai, ton père s'appelle Mozart aussi?
8: Oui, mon père s'appelle Mozart, ouais. Mon grand-père aussi, moi j'ai innové, j'ai mis Mozart Junior, mon fils.
5: Mozart Junior. Mais attends, vous êtes musicien?
8: Non, je sais pas, c'est sûrement mon arrière-grand-père qui supposait, je suppose, parce que ça date de là, qu'il aimait Mozart, et puis après, il a mis son premier garçon, Mozart, et du coup, on doit suivre la tradition.
3: Après, si t'en as un deuxième, tu l'appelles Schubert. En tout cas, Mozart, je t'embrasse. Lucas s'y connaît vraiment en musique classique, puisque derrière, il y a eu un morceau techno.
9: C'est Mozart Rave.
5: C'est quoi?
9: En festival, ça cartonne.
5: Ah, je l'aime.
6: Mon Dieu, ça sent la drogue.
3: Bah, tu comprends pourquoi à la fin de sa vie, il était sourd, Mozart. Vraiment, si on lui a fait écouter ce truc, il a dit, les gars, je préfère tout éteindre.
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0: Vendredi matin sur Fun Radio, Marion d'Aix-en-Provence a gagné 1000 euros cash en jouant au son de l'été. Le son de l'été, c'est le son de Farruko qu'on va écouter. Écoutez, c'est ça le son de l'été.
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1: Dans un instant sur Fun Radio, je vais vous jouer le son qui en ce moment vous permet de gagner 1000 euros cash sur Fun Radio. C'est ce son, le son de l'été, Farouko. Il y a paquet. Pour jouer avec moi, restez sur Fun Radio, je vous dis tout après les infos. Il est 7h, bonjour. Summer time.
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1: Les infos sur Fun Radio avec Sarah Coton. Salut Sarah.
2: Bonjour Jérôme, bonjour à toutes et à tous. Le soleil va briller aujourd'hui en France. Encore quelques nuages ce matin du Doubs au sud-ouest. Le feu globalement stable cette nuit en Gironde. Les forces de sécurité et de secours sont pleinement mobilisées pour maîtriser l'incendie. Désormais à une quinzaine de kilomètres de Bordeaux, 42 000 hectares ont été détruits. 220 000 personnes ont été évacuées. Les touristes sont incités à ne pas se rendre dans la région. Ceux déjà présents sont invités à envisager une autre destination. Personne ne pourra travailler aujourd'hui dans les communes évacuées. Conséquence de ces incendies, c'est la pagaille dans les transports. L'autoroute A63 entre Bordeaux et l'Espagne est fermée depuis hier sur 60 km. Le trafic SNCF est lui aussi interrompu au sud de Bordeaux jusqu'à nouvel ordre. Et les fumées des incendies voyagent. Les seuils d'alerte aux particules fines ont été dépassés dans 4 départements de Nouvelle-Aquitaine. C'est le cas en Gironde et dans les Landes où se trouvent les feux, mais également en Dordogne et dans le Lot et Garonne. C'est le cas également dans 7 départements d'Occitanie. Les habitants de ces territoires sont invités à ne pas sortir, à garder leurs fenêtres fermées et éviter les efforts physiques. Dans le reste de l'actualité, l'hommage de la France au père Hamel, tué dans un attentat il y a 10 ans. Il a eu lieu hier à Saint-Étienne-du-Rouvray, près de Rouen. Le prêtre catholique avait été assassiné par 2 djihadistes alors qu'il célébrait une messe dans l'église. En Formule 1, le Grand Prix de Bahreïn aura lieu en Malaisie début octobre, annoncière de la Fédération internationale de l'automobile en marge du Grand Prix de Hongrie. La compétition avait été annulée en avril dernier en raison de la guerre au Moyen-Orient. À noter que le Grand Prix de Hongrie ce week-end a été remporté par le Britannique Lando Norris. Et puis Tadej Pogacar, vainqueur de la 113e édition du Tour de France. Le coureur slovène a remporté hier sa 5e grande boucle, la 3e consécutive. La 21e et dernière étape a été remportée hier par Mathieu Van Der Poel. Le français Paul Sexas termine lui à la 4e place.
1: On passe maintenant à la météo de ce lundi.
2: Et quelques nuages encombreront le ciel ce matin du sud-ouest au nord-est. Quelques gouttes de pluie sont attendues avant la mi-journée, notamment du côté de Pau. Même chose du côté de Dole et Pontarlier. Ça se calmera cet après-midi. Le soleil sera de retour et il brillera dans l'ensemble du pays. Il fera chaud du côté de la Méditerranée malgré les rafales de vent attendues. À noter que 7 départements des Pyrénées-Orientales, au Var en passant par le Vaucluse et les Bouches-du-Rhône, sont en niveau élevé pour risque de feux de forêt. Le mercure, lui, il montera à 26 degrés à Pau, 24 sur la presqu'île de Quiberon, 25 à Reims et 27 degrés à Dijon.
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Bon courage pour la reprise. C'est lundi aujourd'hui, 7h10. Vous avez choisi Fun Radio. Et Fun Radio, c'est tous les matins Bruno. Bruno qui vous réveille même pendant les vacances, les meilleurs moments de la saison, qui vont passer par ce rendez-vous avec Karina qui s'appelle le Tribunas de Karina. Elle va nous faire jouer avec des décisions de justice. Juste avant, Dance Music sur Fun Radio. Iman Beg, voici Belly Dancer. Bienvenue.

0: Il est 7h13. On va écouter Limone sur Fun Radio. Et juste avant, on se réveille avec Bruno.
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2: C'est l'heure du tribunal, les amis. Comme chaque matin, Karina nous fait jouer avec des décisions de justice, des faits divers qui sont passés dans le monde.
3: Et ça tombe bien que vous parliez si bien anglais, parce que figurez-vous qu'on part en Angleterre.
4: Oh,
3: oh là là, c'est fou, la vie est bien faite. C'est un homme qui a détourné 170 000 euros à son entreprise. Ça faisait des années qu'il bossait dans cette boîte-là. Et il a eu un petit plus client envers son patron. Il menait un train de vie ultra luxueux, des voyages, des voitures. Mais qu'est-ce qu'il a fait à son patron qui a fait vraiment que le mec a dit c'est la goutte d'eau, quoi. Il se fout de moi.
4: Qu'est-ce qu'il a
3: pu lui faire, à votre avis?
4: Est-ce qu'il s'est infiltré chez lui?
5: Il demandait une augmentation?
3: Non, c'est pas ça, mais c'est aussi bête que ça.
2: Il a voulu faire embaucher quelqu'un de sa famille?
3: Non, en fait, il lui envoyait des photos tout le temps de ses voyages, de ses voitures, de ses « regarde comme elle est belle ma bagnole, regarde mes vacances quand elles sont super chères ». Sauf que c'était avec le pognon du patron. Donc ça, franchement, ça a pas joué en sa faveur au tribunal. C'est l'audace.
2: À un moment, ça se voit.
3: C'est de l'audace.
2: Évidemment.
3: Ouais, ça se voit même beaucoup trop. Je vais vous emmener maintenant en Italie, où il y a eu une dame qui s'est fait cambrioler à l'intérieur de sa maison. Ils ont dérobé une boîte avec des pierres précieuses. Enfin, ça, c'est ce que pensaient les cambrioleurs. Ce n'étaient pas des pierres précieuses. Qu'est-ce que c'était?
4: Des os?
3: On est dans l'esprit. C'est pas des dents, c'est pas des os.
5: C'est
3: beaucoup
5: cailloux.
3: Plus technique. C'est des cailloux, exactement. Qu'est-ce qu'on peut avoir comme cailloux dans le corps?
2: Les calculs rénaux?
3: Ouais,
4: oh,
3: exactement.
4: Non.
3: Elle avait gardé sa boîte de calculs rénaux en souvenir. Et franchement, si j'en avais un jour, je pense que je ferais exactement la même chose.
2: C'est super douloureux. Ça.
3: Hyper douloureux, donc autant les garder.
2: Les cuisses de colite néphrétique, il paraît qu'il y a rien de plus. Il paraît que c'est plus douloureux qu'un accouchement.
3: Oui, bah ça, c'est les gens qui n'ont pas accouché qui disent ça, mais croyons-les.
2: Non, c'est ma mère qui m'a dit ça.
3: Oui.
2: Alors, je pense qu'elle a accouché, parce que comme je suis là, globalement, il y a dû y avoir un truc. Hein.
3: Ouais, mais bon,
5: bien répondu, Bruno.
2: T'as vu,
5: je me laisse pas emmerder.
2: Bah, mais,
3: non, mais tu sais, souvent, ça, c'est la réponse des mecs. Genre, ouais, ça fait aussi mal que l'accouchement.
5: Ouais. T'as jamais eu un rhume.
2: C'est une
3: T'as jamais eu un rhume. Et t'as jamais été recousu à cet endroit-là. Alors bon, n'ouvrons pas le débat.
2: Ah, t'appelles ça le débat, toi?
3: Oui.
2: Allez, la suite.
3: La suite, ça se passe toujours au Royaume-Uni. C'est un monsieur qui a cambriolé une maison. Ok, d'accord. Mais il était quand même hyper sympa. Il a fait un truc très cool pour les propriétaires. Qu'est-ce qu'il a fait,
5: Pilo? Il a pas laissé un petit chèque ou un billet?
3: Non, c'est pas un chèque qu'il a laissé.
4: Il a fait le ménage?
3: Ouais, il a fait et le ménage et le repas du soir.
4: Alors,
3: ok, on t'a volé tes trucs, mais au moins t'as un truc à bouffer dans le frigo.
2: Bah, franchement, je trouve ça sympathique.
4: C'est génial.
5: C'est plutôt gentil.
2: Allez, un petit dernier.
3: Un petit dernier, et je vais vous emmener en croisière. Une croisière qui a mal tourné pour un passager. Une croisière sur la Méditerranée. Cet homme est italien et il voyageait du côté de la Sicile et il a été embarqué par la police manu militari. Mais il y a eu un petit souci. Quel était ce petit souci selon vous?
2: Il était tout nu.
3: Non, il n'était pas tout nu. Il n'y a pas de question de nudité.
4: Est-ce qu'on a un indice?
3: Un indice, carte d'identité.
5: Ah, il avait pas eu la bonne carte d'identité.
3: Non, en fait, il avait exactement la même identité qu'un mec qui était recherché. Même nom, même prénom, même date de naissance. Non. Mais en fait, c'était pas lui, c'était un homonyme, mais un homonyme parfait.
4: Aïe.
3: Donc, il a été débarqué.
2: Xavier Dupont de Ligonnès.
3: T'imagines, tu portes ce nom-là, c'est quand même la galère.
4: C'est dur, ouais, ça c'est dur.
3: Faut se signaler, faut dire c'est pas moi.
2: C'est compliqué, j'avoue. Moi, je connais quelqu'un qui a eu ça pour des remboursements de frais maladie.
3: Ouais.
2: Qui avait le même nom, le même prénom et le même deuxième prénom et la même date de naissance qu'un gars qui habitait dans le même département.
3: Ah non, c'est une vraie histoire.
2: Et vraie histoire, ouais. Et du coup, les remboursements, ils n'avaient pas. Ils disaient, bon, c'est quand même pas possible, j'ai pas mes remboursements. Et ça partait sur le compte de l'autre gars. Qui lui disait rien.
3: Bah oui,
2: évidemment.
3: Tu m'étonnes. Dans ce sens-là.
2: Petite anecdote du jour, évidemment. Si James Cameron nous appelle, je suis prêt à lui vendre les droits pour qu'il en fasse un film. Parce que j'ai bien vu que ça avait suscité l'intérêt de tout le monde. Il y a des gens qui se sont pendus dans ce studio. Pendant que j'étais en train de raconter cette anecdote.
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0: 1986, il fêtera ses 40 ans au mois d'octobre. Drake, un instant sur Fun Radio.
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0: Ce week-end, Fun Radio vous a fait vivre en direct le week-end de Tomorrowland, le meilleur festival du monde, en écoutant Fun Radio. Par exemple, vendredi soir, vous avez pu vivre le set de Ugel, qui est le DJ français le plus streamé au monde en ce moment, Ugel sur scène. Ça donne ça. Il y a sa collab évidemment avec Topic, I Adore You. Tiens, quand il a lancé Jamaican, ça a donné ça. Dès les premières notes, effet garanti. Qu'est-ce que c'était bon. Ugel avec le public, Jamaican Bam Bam, ça donne ça. Moving to the Sun aussi. Avec Ultra Naté, évidemment il l'a joué. Ça c'était vendredi soir. Et hier soir sur la main stage de Tomorrowland, Martin Garrix qui a joué tous ses bangers, notamment sa collab avec Dua Lipa, mais aussi avec Bebe Rexha. Son aussi Ion Life.

La radio qui vous fait vivre chaque été depuis plus de 10 ans, tout le monde Hollande, le meilleur festival du monde, c'est Fun Radio, bienvenue. Et bon lundi, bonne reprise. Vous êtes en direction du boulot, Jennifer Lopez avec David Guetta. Save Me Tonight, c'est ce qu'on va écouter tout de suite.

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0: morceau de l'été, c'est sur Fun Radio Clan, Café Con Alone. On écoutera aussi Angèle avec Bruxelles, Je t'aime. Il est 7h31, bonjour.
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0: C'est l'heure des infos sur Fun Radio et c'est avec Sarah Coton. Salut Sarah.
2: Bonjour Jérôme, bonjour à toutes et à tous. Des nuages ce matin du sud-ouest au nord-est, le soleil brillera partout ailleurs. Les pompiers de Gironde continuent de lutter contre un feu imprévisible, mais la situation est restée globalement stable cette nuit selon la préfecture. 42 000 hectares ont été ravagés par les flammes et l'incendie est désormais à une quinzaine de kilomètres de l'agglomération de Bordeaux. Le retour des 220 000 personnes évacuées n'aura pas lieu tant que le feu ne sera pas fixé. Les touristes sont invités à ne pas se rendre dans la région et ou à envisager une autre destination. Le chef de l'État, Emmanuel Macron, présidera ce matin une cellule interministérielle de crise consacrée aux incendies. Et les transports sont également perturbés dans le sud-ouest. L'autoroute A63 entre Bordeaux et l'Espagne est fermée depuis hier sur 60 km. Le trafic SNCF est lui aussi interrompu au sud de Bordeaux jusqu'à nouvel ordre. La circulation est coupée notamment vers Arcachon. Les reports et les annulations des trains sans frais sont prolongés jusqu'à vendredi. Conséquence de ces incendies, le seuil d'alerte aux particules fines a été dépassé dans 4 départements du sud-ouest. C'est le cas de la Gironde bien sûr, mais également des Landes, de la Dordogne ou encore du Lot-et-Garonne. 7 départements sont également en alerte en Occitanie en raison de l'incendie en cours dans le Var. Dans le reste de l'actualité, les plages du débarquement en Normandie inscrites au patrimoine mondial de l'UNESCO. Les 5 plages du D-Day comme Omaha Beach et la Pointe du Hoc ont été inscrites hier sur la prestigieuse liste. Les 80 km de côte entre les départements de la Manche et du Calvados avaient vu débarquer les Alliés le 6 juin 1944, ce qui avait mis fin à la Seconde Guerre mondiale. À noter que les forteresses royales du Languedoc ont également été inscrites au patrimoine mondial de l'UNESCO. 5e sacre pour Tadej Pogacar au Tour de France. Le Slovène a remporté hier la 113e édition de la Grande Boucle. Les coureurs ont terminé le parcours hier à Paris lors d'une 21e épreuve remportée par Mathieu Van Der Poel. Le Français Paul Sexas termine, lui, à la 4e place.
0: La météo des plages à 7h33.
2: Du soleil sur la côte d'Opale aujourd'hui, 20 degrés au Touquet, 19 degrés dans l'eau. En Normandie, on prévoit 21 degrés sur la plage de Deauville, l'eau sera à 18 degrés. Du côté de la Bretagne, 21 degrés à Roscoff, 17 degrés dans l'eau. Il fera beau sur la façade atlantique. En Vendée, il fera 24 degrés aujourd'hui à Saint-Gilles-Croix-de-Vie, 19 degrés dans l'eau. Du côté de la Méditerranée, on prévoit 31 degrés à Valras-Plage, 31 degrés à la Ciotat où le vent va souffler. Ce sera en revanche plus calme à Menton où on attend 29 degrés. En Corse, le mercure montera 29 degrés à Calvi.
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0: Un café pour attaquer la semaine, c'est bien. Un café Con Alone, c'est encore mieux. Clan Café Con Alone, c'est le son incontournable. Vous me faites confiance de cet été 2026 et c'est sur Fun Radio dans 3 minutes. Après celle qui était il y a quelques semaines, invitée de Bruno sur Fun Radio, Angèle avec Bruxelles.

0: Clan avec deux A. Café Con Alon, c'est le son de l'été, c'est sur Fun Radio Dance Music. Avec Off and Back tout de suite, Four to the Floor. Et pour se réveiller avant, 8h. Les meilleurs moments de Bruno arrivent. Bon lundi.
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0: chanter en live vendredi soir sur la main stage de Tomorrowland. La vidéo est à voir sur nos réseaux sociaux. Bébé Rixa. Néo Legion. Ce sera avant 8h et chaque matin pour se réveiller. C'est Bruno sur Fun Radio.
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0: Bonjour Ronald.
3: Bonjour.
4: Salut Romuald.
0: On parle des noms de rue un peu à la con dans lesquels on a pu habiter ou des noms de rue dans lesquels on est passé. Toi, c'est où, toi?
3: C'est à Clairefontaine, dans l'Aisne, quelques kilomètres de chez moi. Et ça alors... s'appelle rue Nul S'y Frotte.
0: La rue Nul S'y Frotte.
4: Bah, Nul S'y Pique, du coup.
0: C'est drôle. J'aime bien. Merci.
3: Je sais pas ce que ça veut dire.
0: Ben oui, c'est ce que j'ai dit. Mais souvent, il y a une explication. Je sais pas, c'est peut-être quelqu'un de mon équipe qui est passé là-bas, qui s'est frotté un mur.
4: Pino.
0: Romuald, je t'embrasse.
5: J'avais vu.
3: Il y a pas de problème, merci.
4: Bisous.
6: Salut, Roro.
0: Gaël à Namur, on est en Belgique. Bonjour, Gaël.
7: Bonjour.
6: Salut, Gaël.
0: Ça va super bien. La rue dont tu vas nous parler se trouve à Namur ou pas?
7: Oui, dans un petit village à côté de Namur.
0: Ah, donc c'est pas Namur même. Comment s'appelle le village?
7: Ben, c'est à Templou, où il y a l'aérodrome.
0: D'accord. Parce que là, c'est pareil, on pourrait y faire un studio dans cette rue. C'est quoi le nom, Gaël?
7: C'est le chemin des Burnes.
0: Ouais, c'est pour
8: nous. On dirait le nouvel album de Patrick Bruel.
0: Gaël, je te fais des bisous. Belle journée. On finit avec Alexis à Fâche-Tuménil. Bonjour Alexis.
9: Bonjour la famille.
6: Salut Alex.
0: C'est une rue de Fâche-Tuménil ou pas la rue dont tu vas nous parler?
9: Non, c'est pas une rue de Fâche-Tuménil. C'est une... quand je travaillais dans le commerce, j'ai dû faire prendre une livraison pour un client. On a cru à l'arnaque quand même parce qu'on avait pour 4000 balles. Et c'était la rue du cul tout nu.
0: Ah. Et alors, est-ce qu'elle existait vraiment la rue du cul tout nu?
9: Et elle existe vraiment cette rue du cul tout nu.
0: Et elle
9: donc
0: est dans
9: on a vraiment. Alors la ville en question, c'est dans le Nord Pas-de-Calais. La ville en question, je ne l'ai plus parce
0: c'est
9: que c'est il y a quelques temps. Voilà. Et donc du coup, c'était. On a été surpris au début. On a vraiment pensé à l'arnaque.
4: Ouais. C'est très drôle.
0: La rue du cul tout nu, ça me fait rien. Alexis, je t'embrasse, mon pote.
9: Bisous la famille.
6: Bisous Alexis.
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7: Belle journée à vous. Je vous aime.

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David Guetta, Love Don't Let Me Go. Et Gims avec Soleil. Ce sera après les infos de 8h.

Merci de choisir Fun Radio, bienvenue. J'ai une énorme pensée pour tous ceux touchés en ce moment par les incendies hors normes qui touchent le pays, avec un immense merci aux pompiers et puis aussi aux personnes qui se joignent à eux pour tenter d'en venir à bout. On va faire un point là maintenant avec les infos sur Fun Radio. Bienvenue. 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

0: Les infos aujourd'hui lundi, nous sommes le 27 juillet, c'est avec Sarah Coton. Bonjour Sarah.
1: Salut Jérôme, bonjour à toutes et à tous. Du soleil est attendu aujourd'hui en France. Quelques nuages subsistent ce matin du sud-ouest au nord-est. La lutte contre l'incendie en Gironde continue. La situation est restée globalement stable cette nuit selon la préfecture. 42 000 hectares sont partis en fumée. 84 sapeurs-pompiers ont été blessés. Les 220 000 personnes évacuées ne pourront pas retourner à leur domicile tant que l'incendie ne sera pas fixé. Les touristes sont invités à ne pas se rendre dans le secteur. De toute façon, les entreprises des communes touchées par les évacuations ne reprendront pas le travail aujourd'hui. Et les incendies touchent également le Var. 4500 hectares ont brûlé depuis 6 jours. Le feu n'est pas encore fixé. Le département est placé en vigilance orange feu de forêt comme 6 autres départements du pourtour méditerranéen. Tous les massifs forestiers varois resteront fermés aujourd'hui. Et les forêts sont ravagées aussi en Corse et dans les Landes. 5000 habitants de l'ouest de Biscarrosse devraient toutefois pouvoir regagner leur logement ce matin. Conséquence de ces incendies, la qualité de l'air se dégrade. L'alerte aux particules fines est étendue aujourd'hui à 11 départements, 4 de Nouvelle-Aquitaine et 7 d'Occitanie. À noter que le président Emmanuel Macron présidera ce matin à 10h une cellule interministérielle de crise consacrée aux incendies depuis le ministère de l'Intérieur. Et la France n'est pas la seule à lutter contre les feux. L'Espagne lutte également contre des incendies monstres. Ils s'étendent de la communauté de Madrid à la province d'Avila et Tolède sur environ 280 km. Les pompiers espagnols luttent aussi contre un nouveau front d'incendie près de la ville côtière de Valence. 15 000 personnes ont été évacuées. Le roi d'Espagne a déploré hier la perte d'un patrimoine naturel inestimable. Le Tour de France est terminé. La 113e édition a été sans surprise remportée par le Slovène Tadej Pogacar. C'est la 5e fois qu'il remporte la grande boucle et la 3e d'affilée. Pour sa première participation, le Français Paul Sexas, lui, a fini à la 4e place.
0: On passe à la météo de ce lundi.
1: Plein soleil aujourd'hui en France. Le ciel sera dégagé cet après-midi partout dans l'Hexagone. Quelques nuages persistent ce matin du sud de la Nouvelle-Aquitaine à la Bourgogne-Franche-Comté, mais ça devrait s'éclaircir à la mi-journée. Quelques gouttes de pluie pourraient encore tomber ce matin, notamment du côté de Pau et Lons-le-Saunier. Ailleurs, du grand soleil, notamment en Bretagne et sur la côte méditerranéenne, où du vent entre 40 et 55 km/h est tout de même attendu. Les températures, on prévoit 22 degrés à Dunkerque dans le nord, 25 à Nancy, 26 à Besançon et Paris, 29 degrés à Kergez, à l'est de la Corse.
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0: Merci de choisir Fun Radio qui tout l'été vous fait vivre les meilleurs festivals. On vous y invite aussi, j'ai le festival Garten on the Beach auquel je vais vous inviter là, je vais tout vous dire. Dans un instant sur Fun Radio, avant je vous ai promis un des plus grands classiques de David Guetta avec Chris Willis. Love Don't Let Me Go et voici Game Soleil.

0: 8h08, bonjour.
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0: Merci de choisir Fun Radio, de redémarrer la semaine ici. 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Chaque matin aussi, Bruno sur Fun Radio. On se réveille avec lui, les meilleurs moments qui passent par le Zoom de Pino. Pino va nous faire jouer avec l'année 2010, c'est juste avant.

0: et à n'importe quel moment dans l'émission, on peut jouer avec le Zoom de Pino. On s'arrête en 2010 ce matin avec ce titre des Black Eyed Peas.
1: Et en 2010, j'écoutais Mon Amour Non Réciproque.
2: Je ne sais pas comment te dire, j'aurais...
3: T'étais amoureux de Josh Jonathan?
1: Ah, complet. Moi, le guitare-voix, là, ma... elle aurait pu me chanter l'annuaire, que j'aurais dit, ah, quel poids.
0: Mais je crois qu'elle l'a chanté, hein, sur
3: mais elle a l'air sympa, cette fille.
1: Ouais, elle a l'air sympa,
3: ouais, gentil. Ouais.
1: Très drôle, en plus. Et en 2010, succès au cinéma.
0: C'est amoureux, tu veux dire, vraiment.
1: Très belle et des belles robes. Allez. Ouais. En 2010, succès au cinéma pour le film Les Petits Mouchoirs.
3: Ah oui.
1: On l'a tous vu ici.
3: Oui, bien sûr.
1: Film de Guillaume Canet. Guillaume Canet qui a révélé qu'un célèbre footballeur était un peu à l'origine du scénario du film. Lequel footballeur?
4: Zidane?
1: Non, pas Zizou.
3: Un français, du coup?
1: Alors, pensez un peu à l'histoire du film. On est près de la mer, un peu ambiance surfeur, tout ça.
4: Lizarazu?
1: Exactement, bonne réponse. Alors, l'histoire, elle est dingue, en fait. Il a été invité en vacances au Pays Basque chez Lizarazu. Et Guillaume Canet, en fait, il s'est fait piquer par une araignée. Qu'est-ce qui s'est passé? Son testicule gauche a énormément gonflé.
3: Qu'est-ce que tu racontes?
1: Non, mais c'est pas des conneries, il la raconte en interview. Il a dû être hospitalisé un mois avec une septicémie. Ah. Et en sortant de l'hôpital, entre la plage, l'hôpital, etc., eh ben, il a eu l'idée du film Les Petits Mouchoirs. Voilà comment c'est né le film.
3: Alors qu'il aurait pu avoir l'idée de Spider-Man, quand même.
0: Tout le monde est triste par Jean Dujardin qui meurt à cause de son accident de scooter et ça part d'une piqûre à une couille.
1: Exactement.
0: Je comprends mieux le rapport testicule petit mouchoir, c'était pas le premier. Ça explique peut-être le titre.
1: Allez, en 2010, on écoutait ça.
0: Ah, Ben Young qui saoule.
1: Ah ouais, alors lui, qu'est-ce qu'on l'a entendu à l'époque?
0: Je t'ai dit, à l'époque, on bossait sur une autre radio avec Christina qui était déjà avec moi à l'époque. Et ouais, à la fin, j'en pouvais plus, je l'appelais Ben Long qui saoule.
1: Ben Long le saoule, Seven Nation Army. Et en 2010, un riche homme d'affaires sud-africain tentait de racheter un papier. Mais quel est ce papier?
3: Un contrat?
1: Ah, c'est un truc, pensez 2010, pensez Afrique du Sud.
3: Le papier, la lettre que les footballeurs ils avaient écrit dans le bus.
1: Exactement.
3: La lettre de réclamation.
1: Bonne réponse de Karina Samer. La lettre qu'a lu Raymond Domenech, vous savez, il s'est tapé la honte, etc.
0: Bien sûr, ouais.
1: Et en fait, c'était une lettre écrite par l'avocat d'un joueur qui s'appelait Jérémy Toulalan. Donc il l'a lu devant tout le monde. Il s'est tapé la honte. Il a regretté, du reste. Et il y a un Sud-Africain qui était prêt à mettre 2 millions pour récupérer ce papier.
3: Bah, il aurait dû le vendre.
0: C'est que Jérémy Toulalan, après, en termes de carrière, ça a pas été fou.
3: Est-ce que ça a un lien?
0: Je sais pas.
1: Il a été un petit peu bloqué, effectivement.
0: Non, mais vous sonnez, alors, pour les plus jeune, évidemment, ça vous parlera pas, mais imaginez l'équipe de France qui doit jouer la Coupe du Monde et les gens se font la grève, ils veulent pas descendre du bus et ils tirent les rideaux.
3: Mais ouais, mais c'est ça. Français, ça, monsieur. Même dans le foot, il y a la grève.
4: En vrai, c'était la honte. Franchement,
0: ouais,
4: c'était la honte.
0: J'avoue que c'était.
4: On était la risée du monde entier.
0: Ouais, cette Coupe du Monde, c'était pas la plus folle. Ça, et les vuvuzelas, c'était vraiment l'enfer.
1: Quand il a lu la lettre, il y avait 6 millions de personnes devant la télé. Ouais. C'est pour vous rendre compte. Et en 2010, on écoutait ça.
5: J'irai jusqu'à devant le chef d'État à lui dire en face que je pense en faire de détails. On dit que la vie ne fait pas le moindre.
1: Ça vous dit rien, ça, j'ai l'impression?
0: C'est section d'assaut.
1: Casquette à l'envers. Des vrais bad boys, casquette à l'envers. Et en 2010, lancement de la troisième saison de la ferme célébrité en Afrique. Bru, est-ce que tu peux un peu rappeler le principe de la ferme célébrité?
0: Alors oui, j'ai jamais regardé.
3: Bon, il y a une ferme, il y a des célébrités à l'intérieur.
0: Des personnalités qui devaient s'auto-gérer dans une ferme. C'était une télé-réalité d'enfermement, quoi, sauf qu'ils étaient en Afrique.
1: Exactement. Et savez-vous qui a remporté cette nouvelle saison? Un indice sonore.
6: Je m'aime tellement, vous savez, que je me regarde pratiquement, allez, minimum une heure par jour sur dans la glace.
0: Alors, c'était Mickaël Vendetta.
3: Ouais,
0: mais
3: exactement.
0: Après, bon, Didier, notre nouveau réalisateur vidéo, mettait en boucle des images du gars depuis 5 minutes. Donc, il y avait quand même un fort,
3: un petit indice,
0: y avait
3: un studio.
0: Fort soupçon, mais
1: faut pas qu'il gère un escape game, Didier, parce que
3: non. Exactement.
0: Faut pas qu'il réalise un film. Voilà, tu vois. Le sixième sens, réalisé par Didier. Bruce Willis, il meurt. Ah, d'accord. Ok, très bien. Bah, merci. En tout cas, fin. Le film dure 30 secondes. Titanic, réalisé par Didier. Ah, attention, le bateau coule. Merci.
1: Fin, merci.
0: Allez, hop, 30 secondes de
3: mais
0: budget.
3: Mais il nous fait gagner du temps, Didier.
0: Oui, bien sûr, évidemment.
1: Très sympa, merci.
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0: feeling. Martin Garrix. Et Ed Sheeran sur Fun Radio, 8h21.
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0: Martin Garrix hier soir sur la main stage de Tomorrowland en clôture du week-end 2, un événement que vous avez pu vivre évidemment sur Fun Radio. Ça c'était Martin Garrix. Hier soir, en direct sur Fun Radio. Depuis la main stage de Tomorrowland aussi samedi soir, le set de Calvin Harris. Vous avez pu le vivre en écoutant Fun Radio. Calvin Harris qui a enchaîné tous ses bangers. Une de ses collabs notamment avec Rihanna.

C'était la première fois que Calvin Harris participe à Tomorrowland. Et vous avez pu vivre l'événement sur Sun Radio. Samedi soir aussi sur la main stage, Armin Van Buren. Qu'est-ce que j'aime les sons d'Armin. What it feels like.

0: Blabla aussi il l'a joué évidemment. Tomorrowland, c'est avec Fun Radio.
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0: Et la dance music, ça revient là tout de suite sur Fun Radio. Bon réveil.
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0: Il est 8h28, on est lundi, merci de choisir Fun Radio. 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Un seul numéro, le standard de Fun Radio, 01 42 48 5000. 01 42 48 5000. Et juste après les infos, Another Talk to You, c'est sur Fun Radio. Bienvenue, bon réveil.
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0: À pratiquement 8h30, les infos de ce lundi, c'est avec Sarah Coton. Salut Sarah.
2: Salut Jérôme, bonjour à toutes et à tous. Un peu de grisaille ce matin, du sud-ouest au nord-est. Le soleil brillera cet après-midi partout en France. La situation du feu, globalement stable cette nuit en Gironde, c'est ce qu'a annoncé ce matin la préfecture. 2500 pompiers, 1500 militaires et 1200 policiers et gendarmes sont pleinement mobilisés pour maîtriser l'incendie, désormais à une quinzaine de kilomètres de Bordeaux. 42 000 hectares ont été détruits, 220 000 personnes ont été évacuées. Le retour n'est pas prévu avant que le feu ne soit fixé. Les touristes, eux, sont invités à ne pas se rendre dans la région. Ceux déjà sur place sont invités à envisager une autre destination. Du côté des transports, c'est la pagaille. Le trafic SNCF est interrompu jusqu'à nouvel ordre au sud de Bordeaux. La circulation est par exemple coupée, notamment vers Arcachon. Les voyageurs touchés peuvent échanger leurs billets gratuitement ou être remboursés jusqu'à vendredi. Du côté de la route, la 63 entre Bordeaux et l'Espagne est fermée sur 60 km. Conséquence de ces incendies, le seuil d'alerte aux particules fines a été dépassé dans 4 départements du sud-ouest. C'est le cas de la Gironde, bien sûr, mais également des Landes, de la Dordogne ou encore du Lot-et-Garonne. 7 départements sont également en alerte en Occitanie en raison du feu en cours dans le Var. Et les incendies font rage également en Espagne. Les feux de forêt ont détruit 25 000 hectares à l'ouest de Madrid. Plusieurs brasiers se sont réunis en un seul. Les pompiers luttent depuis hier contre un nouveau front d'incendie près de Valence. Au moins 15 000 personnes ont été évacuées. En cyclisme, Tadej Pogacar entre encore un peu plus dans l'histoire du Tour de France. Le coureur slovène a remporté la 113e édition de la Grande Boucle hier. C'est la 5e fois qu'il la remporte, la 3e d'affilée. À noter que le Tour féminin, lui, commencera samedi en Suisse. Il se terminera le 9 août. Et puis en tennis, c'est une première pour Lucas Vanhaché. Le Français a remporté hier soir son premier tournoi ATP à Estoril, au Portugal. Victoire en 3-7 face au Belge Alexander Bloks.
0: La météo des plages.
2: Alors il fera 20 degrés aujourd'hui sur la plage de Merlimont sur la côte d'Opale où du soleil est prévu, 20 degrés dans l'eau, 21 degrés sur la plage de Saint-Malo en Bretagne où le soleil va également briller aujourd'hui, l'eau sera à 19 degrés. Dans la baie de Quiberon, on prévoit 25 degrés à Carnac, 19 degrés les pieds dans l'eau, en Charente-Maritime 24 degrés à la Palmyre, 21 degrés dans l'océan, dans le sud-ouest 26 degrés à Cap-Breton, le temps sera ensoleillé toute la journée, 24 degrés dans l'eau, 31 degrés à Collioure où du vent est attendu, 24 degrés dans la Méditerranée et puis 30 degrés à la Grande Motte.
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0: Et avant 9h, on va se marrer puisque comme chaque matin, j'aurai avec moi les meilleurs moments de la saison de Bruno sur Fun Radio. 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Vous jouez avec moi en m'appelant maintenant 01 42 48 5000. On va jouer au juste chiffre. Après

0: 8h35, bonjour, bienvenue sur Fun.
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0: Avec ce matin pour jouer avec moi, Julie, 35 ans, conseiller financier à Saint-Sauflieu, près d'Amiens. Salut Julie!
2: Salut Jérôme!
0: Bienvenue sur Fun Radio.
2: Ben merci.
0: Est-ce que quand on est conseiller financier, on peut, comme moi, avoir la panne du stylo? Écoute, je suis ici, on est avec Cassim qui réalise l'émission, il y a Sandy au standard. C'est mon troisième stylo, j'ai pas un stylo qui marche ce matin.
2: Je voulais écrire. Alors moi, j'ai panne de stylo, les collègues qui me piquent mes agrafeuses, enfin j'ai la totale.
0: Voilà, ouais, on les connaît évidemment, ces moments de vie en fait qu'on partage tous. Bon, j'ai ton prénom quand même sous les yeux, donc bonne nouvelle. Et puis je sais aussi ce pourquoi tu joues ce matin, tu le sais.
2: Bah oui, pour le Garden Beach.
0: Ah, le festival Garden on the Beach, donc à Deauville, c'est dans 10 jours, c'est samedi 8, c'est dimanche 9, t'es dispo?
2: Ah bah bien sûr.
0: J'ai tes passes pour ces deux jours, pour ça il faut que tu me trouves en moins de 20 secondes le juste chiffre en réponse à la question que je vais te poser, et à chacune de tes propositions, je te dirai c'est plus, c'est moins ou c'est le juste chiffre. Tu es prêt Julie?
2: Oui, je suis prête.
0: Allez, bonne chance, voici ta question. Combien de Tours de France a remporté le coureur cycliste Tadej Pogacar?
2: 5.
0: Eh bah voilà, juste chiffre. Trouver, ça c'est fait, comme ça. Je sais pas si t'as un peu suivi ou pas le Tour de France.
2: Ah bah bien sûr.
0: Eh, franchement là c'était assez magnifique. Tadej Pogacar a seulement 27 ans, 5 Tours de France, ils sont pas beaucoup à l'avoir fait. Yaino, Indurain, Merckx, Anquetil. Et il rejoint donc le clan des plus grands dans le monde de la grande boucle.
2: Ouais.
0: Et puis toi tu vas partir dans 10 jours, tu seras à Deauville.
2: Oh bah super.
0: Kungs, Bakermat, Étienne de Crécy, Kavinsky.
2: Ah, franchement, c'est top. Bah ouais, j'ai plein de festivals et celui-là, j'avais pas eu les places que je voulais, donc vraiment, je suis ravie.
0: Bah, on est là pour ça. Beaucoup. Et bah voilà, on a tes places pour que tu puisses aller t'éclater là-bas. Il n'y a plus qu'à regarder s'il y a bien de la place sur le smartphone pour faire des photos, des stories, puis pour nous poster tout ça sur les réseaux sociaux.
2: Bah, ce sera fait sans faute.
0: Passe un bon festival, Julie.
2: Et bah, merci beaucoup.
0: Merci à toi d'avoir joué avec moi ce matin. Le juste chiffre qui reviendra demain à la même heure sur Fun Radio et puis la Dance Music. Francis Mercier, les Magic Systems, c'est maintenant. C'est sur Fun Radio, bel été.

d'avoir choisi Fun Radio. Je vais vous jouer un des plus grands classiques de la dance music. Le DJ belge Basto avec ce tube. Again and again. C'est un vrai son de festival, hein. C'est un peu le son de Tomorrowland. Basto, on va l'écouter, puis juste avant Shakira avec Die Die sur Fun Radio. Bon lundi, il est 8h40.

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0: jouer à mes sons préférés dans toute la playlist de Fun Radio. Le DJ belge Basto, on écoutera Again and Again. Je vais aussi vous faire découvrir avant 9h Tovlo avec Stromae. Le tube s'appelle Des Fleurs. Et juste avant, Bruno sur Fun Radio, les meilleurs moments.
1: Super.
0: C'est maintenant.
2: Les enfants sont formidables.
3: Ouais, Karina a récupéré les enfants qui l'ont fait marrer là, cette semaine sur le net.
4: Et les enfants adorent ramener des choses à leurs parents, que ce soit des dessins, des fleurs. Moi hier, j'ai eu une fleur en papier crépon. Parfois, ça se complique un petit peu, ça devient des bâtons ou des cailloux. Et là, ça devient vraiment très, très, très relou pour cette maman.
5: Eh ben moi, mon fils, il me ramène des pneus. Voilà. Donc ce soir, si on partait pas avec le pneu de là où on était, ça allait pas. Ah non, j'ai plus les mots avec toi. Hein. Alors, un pneu, nickel.
4: J'envoie cette pauvre maman qui est en
3: elle
4: voiture.
3: Parle comme moi. Elle dit pas pneu, elle dit pneu.
4: Pneu, oui.
6: Il
4: n'y
6: a pas
4: c'est
6: de
4: vrai.
6: Pourtant, vous, tu rajoutes.
4: Ouais, c'est
3: on
4: dans
3: dit,
4: le sud.
3: On dit un pneu.
4: Un
3: ouais,
4: pneu. Elle dit ça. Bon,
7: c'est hilarant. Ouais.
4: Pensez surtout à elle qui a un pneu avec son fils à l'arrière de la bagnole. C'est pas la manière dont elle prononce, c'est le plus important.
3: Le pneu est posé sur le siège, c'est drôle.
4: Qu'est-ce qu'elle va en faire? Bon. Quand on offre une petite voiture à son enfant, et il joue à la voiture. Quand on lui offre une poupée,
3: il joue à la poupée.
4: Quand on lui offre un appareil photo, il joue à prendre des photos.
8: Voilà, elle s'amuse à me prendre en photo aux toilettes. Quelle bonne idée de lui avoir offert ça. Tu me prends pas en photo aux toilettes?
4: Si, bah, je prends des photos de tout le monde aux toilettes.
7: C'est génial.
4: Vous êtes jamais fait prendre en photo aux toilettes?
7: Non, mais je me dis que c'est la fille d'Augustine, de la fille de Pino plus tard, parce que c'est vrai qu'elle suit ta femme aux toilettes.
6: Tout le temps. Mais moi aussi. Hein.
7: Mais c'est ça, je pense qu'elle va prendre en photo.
6: On a une poussette dans les toilettes tous les jours.
4: Pauvre enfant.
3: C'est gênant un peu ou c'est gênant?
6: Oh non, c'est pas gênant.
3: Mais moi j'ai besoin de me concentrer quand je suis aux toilettes.
6: Oh putain, on s'en fout.
4: T'aimes pas parler avec les gens quand t'es aux toilettes?
3: Alors pas du tout.
4: C'est vrai. Moi c'est porte ouverte et c'est conférence. C'est une réunion Zoom.
3: Ouais. Toilettes, c'est le seul moment où on me fout la paix aux toilettes.
4: Bon, en tout cas, je sais pas quel était le jeu entre cette petite fille et cette maman. La petite fille inspecte la tête de sa mère. Donc je propose comme jeu soit coiffeuse, soit dermato, soit briseuse de vie.
9: T'as un poil blanc. T'as plein de poils blancs. Aussi, t'as des pellicules, des poils blancs.
4: Voilà, des pellicules blancs. Bon, maman, il faut se laver les cheveux et faire une petite couleur.
7: Ça fait mal.
4: Ouais, c'est très, très cruel. Et ça fait mal aussi quand tu joues au docteur avec ton enfant. Et vu son cri, vous aurez deviné où il a mis le thermomètre et elle jouera certainement à la maîtresse la prochaine fois.
8: Oh c'est ton thermomètre?
4: C'est là qu'on prend la température. Hein.
6: Ceci dit, elle est au courant, c'est bien.
7: Te dise. Et puis l'enfant insiste.
4: Oui, il insiste. Mais le cri de...
3: Comme elle a un pantalon, évidemment, ça rentre moins bien. Elle pourrait y mettre un peu du sien. Allez, un petit dernier.
4: J'ai un petit garçon qui est très créatif et qui a une idée à soumettre à McDo. Et je trouve que ça se réfléchit.
10: Je veux un Mac soupe. On enlève toute la soupe, on nettoie tout le bol. Après, on va chez McDo, on achète des frites. 20 nuggets, un double cheeseburger, mis à l'intérieur, et on mange. Et voilà.
4: Ah, bonne
6: c'est
4: idée,
6: de la soupe,
4: ça!
10: Si, ça s'appelle un Mac soupe.
4: Voilà, un Mac soupe. T'enlèves toute la soupe, tu mets un Domac à la place.
3: Il y a une vraie promesse, et comme ça, tu l'achètes, mais t'as pas la culpabilité.
4: Voilà, le Mac soupe.
3: Parce que ça s'appelle pas Big Mac, donc du coup, tu te dis, j'ai mangé un Mac soupe.
4: Okay.
3: Très bien. C'est quoi? C'est un futur marque.

0: Bon lundi, merci de choisir Fun Radio. If you're going to San Francisco, ça je sais. Si tu vas à San Francisco. Tom of Legends, San Francisco. David Guetta aussi avec Guinée. Ce sera après les infos de 9h sur Fun.
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1: Comme tous les étés, tous les lundis soirs, il a sa résidence à l'Ushuaïa. David Guetta arrive sur Fun Radio. Avec DNA. On écoutera aussi Sound of Legend avec San Francisco. Bienvenue, bon lundi, il est 9h. Summer time.
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1: C'est l'heure des infos sur Fun Radio et c'est avec Sarah Coton. Salut Sarah.
2: Salut Jérôme, bonjour à toutes et à tous. Journée ensoleillée sur une grande partie de la France. Quelques nuages ce matin du sud-ouest au nord-est. Les pompiers continuent de lutter contre le feu en Gironde. La situation est restée globalement stable cette nuit selon la préfecture. 42 000 hectares ont été ravagés par les flammes et l'incendie est désormais à une quinzaine de kilomètres de l'agglomération de Bordeaux. Le retour des 220 000 personnes évacuées n'aura pas lieu tant que le feu ne sera pas fixé. Les touristes sont invités à ne pas se rendre dans la région et ou à envisager une autre destination. Dans les Landes, 5000 personnes doivent retrouver leur domicile aujourd'hui. Ils avaient été évacués après l'incendie à Biscarrosse. Le brasier pourrait être fixé dans les prochaines heures selon la préfecture locale. Ailleurs en France, la Corse et le Var sont également touchés par les feux. Certains massifs forestiers sont interdits d'accès. La quasi-totalité du pourtour méditerranéen est en niveau élevé pour le risque de feux de forêt. Autre conséquence des incendies, le seuil d'alerte aux particules fines a été dépassé dans 4 départements du sud-ouest. C'est le cas de la Gironde, mais également des Landes, de la Dordogne ou encore du Lot-et-Garonne. 7 départements sont également en alerte en Occitanie en raison de l'incendie en cours dans le Var. Au Moyen-Orient, les négociations se poursuivent entre les États-Unis et l'Iran. Aucune frappe américaine n'a été signalée depuis vendredi soir après 2 semaines de bombardements. Conséquence de cette accalmie, les cours du pétrole sont en baisse ce matin. C'est désormais officiel, les plages du D-Day sont inscrites au patrimoine mondial de l'UNESCO. Les 80 km de plages entre les départements de la Manche et du Calvados rejoignent la prestigieuse liste internationale. Elles avaient été le théâtre du débarquement des Alliés le 6 juin 1944 qui avait mis fin à la Seconde Guerre mondiale. Tadej Pogacar, vainqueur de la 113e édition du Tour de France. Le coureur slovène a remporté hier sa 5e grande boucle, la 3e consécutive. Le français Paul Sexas termine, lui, à la 4e place.
1: On passe à la météo de ce dernier lundi du mois de juillet.
2: C'est une journée ensoleillée qui est attendue aujourd'hui en France. Le ciel sera lumineux de la Charente-Maritime aux Hauts-de-France. Ce sera en revanche un petit peu plus nuageux ce matin du sud-ouest au nord-est en passant par le massif central. Quelques gouttes de pluie pourraient tomber d'ici à la mi-journée du côté de Pau ou encore à Besançon. Dans le sud-est, du grand soleil est prévu mais le vent soufflera. On attend des rafales de 45 à 55 km/h. 7 départements de la côte méditerranéenne sont en niveau élevé pour risque de feux de forêt. Du côté des températures, on prévoit 23 degrés à Lorient, 25 à Verdun, 21 à Deauville, 27 à Chambéry et Bergerac, 32 degrés à Toulon.
1: Merci Sarah, demain 6h.
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1: Bon lundi 27 juillet, merci de choisir Fun Radio pour redémarrer la semaine. Vous qui êtes peut-être en direction du travail avec la dance music, Fun Radio c'est par exemple un grand classique de Florida. C'est Just Stay, Turn the Light Off. Il y aura David Guetta, DNA, voici Sound of Legend avec San Francisco.

même pendant les vacances sur Fun Radio. On se réveille avec Bruno, on parlera avec vous et Bruno dans un instant de mariage. Et puis juste avant, David Guetta avec Andrea Bocelli et EJ des K-pop, Demon Hunters. Voici DNA sur Fun Radio dans le morning de l'été, pendant toutes les vacances, 6h-10h.

0: 9h11. Bon lundi avec Justé et avec Bruno maintenant. On parle mariage.
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0: Bonjour Karel.
3: Bonjour Bruno, bonjour la famille.
4: Salut Karel.
0: Karel, on parle des trucs originaux qu'on a pu voir à un mariage. Toi, c'est pour le tien.
3: Ouais, exactement, il y a 2 ans.
4: Ça fait quoi?
3: Eh ben, déjà, je me suis mariée en basket.
0: Ouais, ok.
3: On a fait un mariage en mode barbecue avec tous les copains.
0: C'est bien.
3: Et on a fait venir des chameaux pour notre mariage.
4: Mais pourquoi?
3: Pour que les gens puissent faire un petit tour de chameau pendant qu'on préparait la salle, en fait.
4: Mais attends, d'accord. Mais t'étais tu t'es mariée où?
3: Alors, je me suis mariée dans ma commune à Souvigné, dans le 37. Et le délire, c'est que le gars qui s'occupe des chameaux, je le connaissais pas du tout 3 semaines avant mon mariage. J'ai fait faire un tour de chameau à ma fille parce que ça se présentait, voilà. Et le gars me dit, je fais aussi les mariages si vous voulez. Donc, je lui ai demandé s'il était dispo, genre 3 semaines après. Il m'a dit, pas de souci. Et les gens sortant de la mairie, ils sont arrivés dans le petit parc juste en face. Ils ont vu des chameaux, ils ont pu faire des tours de chameaux, voilà.
4: Original.
0: Alors, original, moi j'ai souvent vu des chameaux à des mariages. Hein. C'est la belle-mère en général.
4: C'est
0: le nom qu'on lui donne. Karel, je t'embrasse.
3: Merci beaucoup, la famille
4: Karel.
5: C'est leur vacances pour les chameaux. On a été à Souvigné cet été,
4: franchement. On a fait un mariage avec Sarah. Oh, on s'est marré.
0: C'est une invitation chameau.
4: C'est pas mal, non?
5: Franchement.
4: Ah, je l'ai tenté.
5: Ah non, c'est très bien, franchement.
4: Je l'ai tenté.
0: Ouais, je fais très bien le chameau, excuse-moi.
4: Ouais, mais c'est mâle. Moi, je suis la femelle.
0: Anaïs, bonjour.
6: Oui, bonjour.
7: Salut Anaïs.
0: On parle de choses originales qu'on a pu voir à un mariage. Toi, c'est pour ton mariage aussi. T'as 33 ans, t'es mariée depuis combien de temps?
6: Ça va faire 3 ans.
0: 3 ans, ok, pour tes 30 ans. Et alors, qu'est-ce que vous avez fait d'original à ton mariage?
6: On a joué nos consentements au chifoumi devant monsieur le maire.
4: Mais non. C'est-à-dire?
6: Pierre, feuille, papier, ciseaux.
4: Mais... D'accord, quand il a dit est-ce que vous voulez l'épouser, t'as fait pierre, feuille, ciseaux, ok.
6: Ouais.
4: Mais... c'est marrant.
0: Et si ça n'avait pas marché, du coup, vous seriez vraiment pas mariés?
6: Alors, c'était un peu chorégraphié quand même, mais on n'était pas à l'abri de se tromper avec le stress, quoi.
4: C'est drôle. Ouais. Mais c'est moi, je pourrais pas m'empêcher de faire cette vanne, voulez-vous l'épouser? Non. Oh là, non, je déconne.
6: Il y a beaucoup de décisions comme ça dans notre vie de tous les jours qu'on prend au chifoumi, donc c'était logique pour nous de le faire à notre mariage.
4: Ok, ouais, d'accord. C'est un truc entre vous.
5: On fait un enfant chifoumi.
0: Fais gaffe quand même, si jamais un jour il y a le consentement pour la fin de vie, tu vois. on va faire ça chifoumi, mamie. Anaïs, je t'embrasse.
6: Merci beaucoup, bonne journée à vous.
4: Gros bisous, Anaïs.
0: Bonjour Christelle.
8: Salut l'équipe.
4: Salut Chris.
0: Déjà, je voudrais saluer tous ces auditeurs. Parce que vous vous rendez compte, là, on fait un peu comme si c'était une libre antenne, mais avant 6h30.
5: Ah, c'est clair.
0: Et les auditeurs nous appellent. Je trouve ça magique. On devient blasé, on oublie ça, mais la réactivité des auditeurs, c'est canon.
4: C'est gentil.
0: Merci Christelle de prendre un peu de ton temps. T'es mère au foyer à Le Forest, c'est bien ça?
8: Oui, c'est bien ça.
0: Département du Pas-de-Calais.
8: Du Pas-de-Calais.
0: C'est ton mariage ou pas?
8: Oui, c'est mon mariage.
0: T'as fait quoi?
8: On a fait un insectobar.
4: C'est quoi un insectobar?
8: Alors, vous connaissez le candybar?
0: Ouais, ouais. Avec des bonbons. Un bonbon, ouais.
8: Eh ben, nous, on a fait un insectobar, donc avec des insectes.
4: À manger.
8: On avait des vers de bambou, des vers de farine, des grillons, des fourmis et des scorpions.
4: Mais tu t'es marié avec Denis Brognard ou quoi?
8: Non, pas du tout.
0: Non, mais il paraît que t'as eu l'épreuve du poteau à la fin de la fois. Christelle, excuse-moi, mais c'est pas le genre de mariage sur lequel il faut s'inscrire à 4 mariages pour une lune de miel. Les commentaires devant le buffet,
4: tu te fais démonter.
8: Et franchement, nous avons été étonnés puisque nous aussi on pensait que les gens allaient reculer et en revenant des photos, tout le monde était à l'insectobar et on n'a même pas pu en manger.
4: Ah ouais?
5: Original.
0: Mais ils étaient vivants les vers?
8: Ah non, quand même pas. Non,
4: ils sont grillés,
8: non.
4: Tu sais, c'est à goût de chips, je crois.
8: C'est ça. Ouais, et on avait un bébé de 18 mois, il s'en est régalé.
4: Ah bah c'est génial.
7: Ah bah attends, c'est charmé ça.
0: Il habite dans un nid maintenant, c'est génial. Christelle, je t'embrasse.
9: Bonjour Bruno, bonjour la femme.

0: 9h19, bienvenue sur Fun.
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0: Fun Radio, tout ce week-end, on vous a fait vivre le week-end du meilleur festival du monde. C'est Tomorrowland, samedi soir par exemple. En vous branchant sur Fun Radio, vous avez pu vivre le set.
3: Tomorrowland, how you guys feeling?
0: De Dimitri Vegas. Qui a joué son feat avec Dino, qui a joué le remix de Désenchanté avec Ed Ryan.
3: Tous ensemble.
0: Dimitri Vegas, samedi soir sur la main stage. C'est cette ambiance. Vendredi soir, sur la main stage, il y avait Hardwell.
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0: Hardwell qui a joué notamment le son d'Another.
3: If you guys enjoy yourself, everybody let me hear you make some noise!
0: Talk to you, il l'a joué Hardwell. Présent aussi ce week-end à Tomorrowland, Steve Angello. Quand il a joué Willow par exemple. Ça a donné ça quand il a joué la Swedish House Mafia. Ça a donné ça. Steve Angello à Tomorrowland samedi soir. C'était ça. Événement donc à vivre tout ce week-end là sur Fun Radio et présent aussi sur nos réseaux sociaux. Bienvenue sur la radio qui vous fait vivre les meilleurs festivals. Et Dance Music avec Florida White Wand et Angèle avec Justice pour What You Want. Bon lundi.
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Bienvenue sur la première radio dance. Tame Impala va arriver avec Dracula. Et juste avant, je dois te filer. Voici Rihanna sur Fun Radio. Bon lundi.

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0: 10h10, merci de choisir Fun Radio même pendant les vacances. On se réveille avec Bruno.
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0: Et vos dernières recherches Google maintenant.
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0: Bonjour Sébastien.
3: Salut Bruno, salut la famille.
4: Et salut Seb.
0: Ta dernière recherche Google un peu barrée, c'était quoi?
3: Bah moi c'était tout simplement parce que je suis un passionné d'histoire, j'ai marqué à quoi ressemblait Jeanne d'Arc.
0: Elle ressemblait à quoi? Je crois qu'elle était un peu garçon manqué parce qu'elle s'était fait passer pour un garçon justement pour pouvoir bouter les Anglais hors de France.
3: Oui, elle portait des vêtements masculins, elle avait la coupe mulet, elle mesurait à peu près 1m60 et elle avait des rondeurs et des yeux, des petits yeux, et elle était brune.
0: D'accord, ok. Mais si on l'avait pas eu ce matin au téléphone, Sébastien, et
4: on ne l'aurait pas su.
0: Et exactement.
5: Ah, je la croyais toute même, moi, Jeanne d'Arc. Tu vois, elle avait des rondeurs, donc.
0: Hein?
3: Oui, elle était assez potelée, oui. D'accord. Et elle a un cou très bref.
0: Merci. Et elle aimait beaucoup les feux de cheminée. Sébastien, je t'embrasse.
4: Oui, merci.
0: Bonjour, Alexandra.
6: Bonjour, Bruno. Bonjour, tout le monde.
4: Bonjour, salut. Alexandra.
0: Alex, dernière recherche improbable que tu as faite sur Google.
6: Oui, alors je vais vous le dire, j'ai un peu honte. J'ai cherché un nœud papillon pour mon chat pour les fêtes de Noël.
0: Mais pourquoi donc?
4: C'est trop mignon, pour qu'il soit élégant.
6: Pour qu'il soit un peu plus chouchou, alors j'hésite entre le ruban, le nœud papillon rouge satiné ou rouge pailleté.
4: Ça dépend la couleur de ton chat.
6: Il est noir et blanc.
0: Ah,
4: je serais partie moi sur du vert, tu vois.
0: On a vraiment cette discussion là ce matin, c'est ça que vous êtes en train de me dire. Alex, je pense qu'il va adorer le truc. À mon avis, il va être dingue toute la soirée.
4: Il va être hyper chic.
0: C'est ça.
6: Ah oui, trop chic.
0: Alexandra, oui, parce qu'en chat, on dit pas chic, on dit chac.
4: Bah oui, bien sûr.
0: Il y a chat avant, évidemment.
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0: Radio. C'est Damien qui s'occupe de vous à partir de 10h et la playlist de l'été avec Offenbach, Timmy Trompette et Pitbull. Bonne matinée.
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1: 10h sur Fun Radio, très content d'être avec vous, c'est Damien pour vous accompagner jusqu'à 15h. On démarre maintenant cette nouvelle semaine avec Angèle, dis-le, petite pépite, oui, ça démarre bien la semaine.

Petite fin de radio tout l'été, vous le savez, dans la playlist, mais aussi à l'Amnésia, le 29. On retrouve là les Magic System et en tournée en 2027 avec Fun Radio. Vous pouvez déjà prendre vos places sur funradio.fr. On continue avec Jimmy Trompette. Et surtout, j'ai les Salto Jamaican.

0: j'ai Rihanna pour vous dans la playlist Don't Stop the Music, un classique que vous pouvez retrouver en réécoutant dès maintenant Fun Radio Anthologie sur l'application Fun Radio, sur funradio.fr. Et on en profite évidemment pour lancer les rayons dès maintenant. Gims, Soleil, sur la première Radio Dance.
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Y'a King V qui arrive. Après, Bibi Rexha, New Religion dans les plus de 40 minutes.

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2: 11h, en plein cœur de 40 minutes de dance music non-stop sur Fun Radio. On continue ensemble cette matinée en douceur. Peut-être que c'est dur, vous êtes en vacances. Bon courage si vous bossez. Il y a Bad Bunny avec nous. Ouais.

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1: 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Et tous les jours, on fait la fête ici sur la première radio de Dance. Vous le savez, à partir de 20h, Party Fun. Et ce soir, on retrouvera au platine Mylaka. Alors rendez-vous ce soir dans Party Fun, les amis. Et on continue ici la playlist de l'été pour passer une belle matinée et un classique de Big Ali, Session d'Assaut. Wati Big Ali, plaisir. Et un voyage gratuit, c'est moi qui vous l'offre. San Francisco, son homme légende. Dans les oreilles, c'est Fun Radio.
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0: Dans le morning de l'été avec Jérôme, vous pouvez gagner cette semaine vos passes pour la Garten on the Beach, aller voir Coombs ou encore Baker Matt. 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Ça va arriver très vite les amis, alors restez bien connectés. Puis je démarre maintenant 40 minutes de dance music non-stop avec Martin Garrix et Ed Sheeran, Repeat It. Et ça, ça cartonne dans tous les festivals du monde. Another, Talk to You sur la première radio dance.
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À partir de midi, on va retrouver vos animateurs et animatrices préférés en région. Et le Mix Fun Radio, pour bien démarrer cette semaine, il va y avoir du lourd. Alors restez bien là. Et la suite de la Dance Music avec Sam Feld, Jonas Blue, Crying on the Dance Floor et Dizzy Theodora. Mélodrama sur Fun Radio.

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2: Midi pile, bienvenue sur la première radio dance, les amis. On démarre maintenant le mix Fun Radio. Oui, c'est notre rendez-vous, votre playlist mixée pendant l'été. On kiffe ensemble. Bon courage si vous travaillez. Bon courage aussi si vous êtes en vacances. Profitez bien. Il y a email.

Ça se passe comme ça pendant la pause déj sur Fun Radio, les amis. On continue ensemble. Moi, ça me fait danser là. Je suis comme vous. Il y a Save Dalisa qui arrive à l'ébaille. Jennifer Lopez et David Guetta, Save Me Tonight. Et on lance le match Fun Radio dans la story Insta de Fun Radio. Avicii contre les Black Eyed Peas. Résultat à 14h. Vous votez dès maintenant. C'est vous qui choisissez la musique sur Fun Radio.

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1: Je viens de recevoir un message là sur le WhatsApp au 06 43 07 12 89 de Maïsan et son chéri. Ils sont à Kuala Lumpur, là il est 18h30, ils profitent, la photo fait kiffer. Voilà, tout le monde est dégoûté. Bon, en tout cas j'ai du soleil pour vous, je démarre 40 minutes de dance music non-stop. Dès maintenant dans la suite du mix en radio pendant la pause d'aide. Avec Justé, évidemment, nouveau son de Just a Little et Gims, soleil, bah oui.
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Sur Fun Radio, on continue ensemble plus de 40 minutes de dance music non-stop avec vos artistes préférés. Et ben oui, c'est le mix Fun Radio, ça se passe comme ça ici. Ugel Solto, Jamaican, Boris Way, Kings and Queens Classic et le nouveau Taï qui anime, réanimé sur Fun Radio.

Et pendant l'été, on se réveille avec le morning de l'été avec Jérôme, tous les matins à partir de 6h. De quoi bien démarrer la journée. Et la dance music qui continue ici avec Joël Corry, Tom Grennan, Lionheart en classique et David Guetta, DNA. Il n'est pas seul, Andrea Bocelli, EJ et Megan Thee Stallion sur la première année.

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1: 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Ce soir, à partir de 20h, on va retrouver Mylaka au platine. C'est Party Fun, comme tous les soirs, les amis. Parce que pendant les vacances, on vous abandonne pas. Il y aura même, évidemment, Global DJ et Bormin à partir de minuit. Et oui, ça se passe seulement ici sur la première Radio Dance. Et on continue, parce que c'est peut-être la pause déj pour vous, là, maintenant. Et oui, il y a un roulement. Il y en a qui mangent entre midi 13h, d'autres 13h, 14h. Et puis Bennett, c'est pareil. Et Shakira aussi. Die Die sur la première Radio Dance.
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0: Continuons ensemble ici les amis. Je vais démarrer là dans quelques instants. Plus de 40 minutes de dance music non-stop. Ça se passe comme ça chaque après-midi jusqu'à 15h. Là je vous accompagne. Il va y avoir Klingand. Ça c'est un classique de la playlist de l'été. Et ces classiques vous pouvez les retrouver évidemment dans Fun Radio Anthologie, qui est disponible sur funradio.fr et sur l'application gratuite évidemment dès maintenant. Et celle qui a enflammé Tomorrowland ce week-end, c'est Bibi Rexha avec New Religion sur Fun Radio.
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1: 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Fin radio, en plein cœur de 40 minutes de dance music non-stop, on continue avec Upsilon, Sound of Legend, et surtout le match Fun Radio. Vous votez depuis midi dans la story Insta Fun Radio, et à 72%, vous avez choisi Wake Me Up David.

On continue ensemble ici. Et puis vous savez quoi les amis, c'est la radio de tous les festivals. On vous les a fait vivre là pendant deux semaines. Le plus grand festival de la planète Tomorrowland est à revivre dès maintenant hein, sur fanradio.fr et sur l'application gratuite.

0: les amis, 1000 euros cash, comment? 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Voilà, c'est un petit conseil que je vous donne. Tendez bien l'oreille car il peut tomber à tout moment. Bah oui, déjà il y a Dua Lipa qui arrive. Ah, mais qui c'est? Mais c'est pas Farouko ça qui arrive? Bienvenue sur la première radio d'NC Fun Radio, bon début d'après-midi. 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
3: Et vous êtes nombreux là, à être connectés ici sur Fun Radio, même pendant les vacances. Bon courage à vous qui bossez. Il y a Julie, il y a Emma, il y a Thomas là sur le WhatsApp de l'émission 07 43 07 12 89. On continue ensemble avec la playlist de l'été. Il y a Bibi Rexha qui arrive, Sad Girl. Et surtout, le duo Force to the Floor.

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1: Il est 15h, soyez les bienvenus sur Fun Radio, je m'appelle Alex, c'est parti pour le meilleur de la dance music. Les 5 prochaines heures qui démarrent avec notamment Tovlo et Stromae pour des fleurs, Mike Posner aussi avec Itoke Pelin Ibiza, juste après le son de Gims, le son de l'été par excellence, voici Soleil sur Fun. 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

morceau, je trouve énorme ce son de Tovlo et Stromae. Il s'appelle Des Fleurs. Vous l'avez découvert ici avant tout le monde sur Fun Radio. Et peut-être que ce soir, il sera dans la Fun List. C'est le classement que vous faites chaque jour juste en votant sur funradio.fr. C'est finalement votre top 15. Vous devenez carrément programmateur de Fun Radio. Alors, à vous de jouer pendant DJ Youssef, le mix, ou encore Bad Bunny. Bah oui, un été sans Bad Bunny n'est pas un bon été. Nueva York!

0: DJ Youssef avec la vie. Aussi parfait, tous les soirs c'est parti fun, rendez-vous à partir de 20h, ce soir c'est Mylaka au platine, suivi de Global DJs et Bormin à partir de minuit, on va se mettre bien, je vous le dis, les plus grands DJ. Dans le prochain quart d'heure aussi avec UGL pour Moving to the Sun et David Guetta, c'est Save Me Tonight sur Fun.
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0: Ça fait partie des classiques de l'été, cette collab, notamment entre Shakira et Bizarrap à l'instant sur Fun.
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0: 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L'été, les vacances que l'on passe ensemble avec la playlist parfaite pour ça sur Fun Radio. Si je vous dis déjà que j'ai la version chorale, la version gospel de Pilé de Mauvais Joe. C'est ce qui arrive sur Fun Radio, puis Martin Garrix aussi, Ed Sheeran avec Repeat It. Bougez pas. 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

Ce son de D6 Theodora qui ne quittera pas la playlist de l'été, moi je vous le dis. Mélodrama sur Fun Radio, ça se passe comme ça en plein cœur de 40 minutes de dance music non-stop. On passe les vacances ensemble avec un énorme classique en préparation, Rihanna, Britney Spears pour SNM ou encore Bormine qui sera ce soir dans Party Fun.

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1: Il est 16h, j'ai plein de bonnes nouvelles. Déjà la première, vous avez choisi Fun Radio, très bon choix de la famille. Et la deuxième, c'est que Taiki, l'un des plus grands streamers français, arrive ensemble à Nîmes. À ses côtés sur le son réanimé, c'est ce qu'on écoute. Après un classique de Florida avec Good Feeling, ou encore Shakira.

Et forcément dans les sons de l'été, cette collab Taiki avec Anime réanimé sur Fun Radio. Un son que vous retrouvez aussi sur la radio digitale Fun Radio Summer pour vous accompagner partout. Dispo gratuitement sur l'application encore funradio.fr. La suite du son avec DJ Goja pour Michiko, il y aura aussi Angel et Justice What You Want. Et puis ce classique de Kungs, Clap Your Hands sur Fun Radio.

0: dans les sons de l'été, DJ Goja avec Michiko sur Fun.
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0: Ouais, c'est ça, la playlist parfaite pour partir en vacances, pour en profiter, avec dans le prochain quart d'heure notamment, un petit souvenir du Stade de France. Mais lequel, vous me direz? Celui de DJ Snake. Il avait ramené Bipolar Sunshine pour qu'il chante Paradise sur scène. C'est ce qui arrive avec aussi Ava Max sur Fun Radio.
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0: Qu'est-ce qu'elle est cool cette version House de Paradise. DJ Snake, Bipolar Sunshine sur Fun. L'été, les vacances, on en profite ensemble avec 40 minutes de dance music non-stop qui vont repartir. Donc, les plus grands DJ, vous le savez, et aussi les sons les plus rentables. Pourquoi je dis ça? 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Farruko arrive et David Guetta aussi sur Fun Radio.
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David Guetta avec à ses côtés encore un casting de fou. Andrea Bocelli, Megan Thee Stallion pour l'un des hymnes du mondial DNA à l'instant sur Fun Radio. On lui en a parlé d'ailleurs en interview lorsqu'on l'a croisé à Tomorrowland. Le podcast va se faire gratos sur funradio.fr et l'application. La suite du son avec le dernier Becky J et Limon aussi sur Fun Radio.

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1: Il est 17h, bienvenue sur Fun Radio avec Joey de Tfilé pour Rihanna et puis les plus grands DJ. Vous le savez, vous êtes sur la radio numéro 1 sur la dance. Martin Garrix qui se prépare avec Animals. Juste après, un duo qu'on connaît très bien chez Fun Radio. César et Dorian de Offenbach avec Fort to the Floor sur Fun.

Fun Radio sur la route de la plage. Avec Je dois te filer, le dernier, c'est Rihanna à l'instant sur Fun. Et sur la route de Tomorrowland, c'était une dinguerie encore ce qu'on a vécu ce week-end ici en direct dans toute la France. Avec celle qui était en show carrément vendredi soir, Bibi Rexha a retrouvé en image dès maintenant sur le compte Instagram, le compte TikTok de Fun Radio. On l'écoute avec New Religion et puis Sound of Legend aussi arrive sur Fun Radio.

0: qu'il est cool ce son. Ça c'est l'été avec Robin et Leto, quand tu me recommences sur Fun. Les vacances avec Fun dans la voiture, avec Fun dans le mobilhome, peu importe, on vous suit même à l'autre bout du monde avec l'application Fun Radio, elle est gratos, dispo sur tous les stores. Dessus, vous pourrez écouter le dernier Chris Cross Amsterdam avec Willy William, Mayo Mike qui arrive dans le prochain quart d'heure et UGL aussi, Jamaïcane sur Fun Radio. 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

0: Remix pour l'été, un remix du Dracula de Tame Impala signé Boys Noise sur Fun.
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0: Ouais, c'est exactement ça. Tiens, quand on voit déjà le prochain quart d'heure qui va relancer 40 minutes de dance music non-stop, il y aura du Gims avec Soleil.
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0: Et le dernier Upsilon, il est pépite avec Olivia Stone sur Isabelle sur Fun Radio.
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Ouais, je suis là aussi pour déclencher quelques souvenirs avec la playlist de vos vacances sur Fun Radio. À l'instant, l'artiste Mafiosa, on continue ensemble en plein cœur de 40 minutes de dance music non-stop, Purple Disco Machine, Upsilon et Youste, tiens, avec Turn the Lights Off sur Fun, numéro 1 sur la dance music.

classiques et nouveautés. On va se faire plaisir. Il y aura du Ina avec Sun Is Up. Le dernier Jungle-y aussi avec Emma à ses côtés pour juste un peu. Mais avant ça, on se fait la version gospel de Pilé. Mauvais Joe maintenant sur Fun Radio. Bel été, bonnes vacances.

Elle est cool cette collab entre Jungle et Emma avec juste un peu à l'instant sur Fun Radio. J'espère que tout va bien la famille. On passe l'été, on passe les vacances ensemble avec les plus grands artistes, avec les plus grands DJ, notamment celui qui a sa propre radio digitale sur funradio.fr et l'application. Je vous parle de David Guetta, tous ces tubes qui tournent en non-stop. Allez le checker. Puis aussi, vous pouvez rester avec moi puisque David Guetta, j'en ai un justement. C'est Sad Girls après Another Talk to You sur Fun Radio.

0: crois que c'est l'une des collections qui cartonne le plus depuis des années dans le monde entier. Baby Rexha avec David Guetta qui remet ça sur Sad Girls.
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0: Ouais, bienvenue, la playlist de vos vacances est ici et nulle part ailleurs. Je vous le dis avec dans le prochain quart d'heure notamment de quoi se préparer à aller voir le coucher de soleil ce soir. Il n'y a pas mieux comme son nom. I love you. S'il y a aussi Petit Biscuit, pourquoi pas. Surf mais ça, c'est ce qui arrive. Et puis Shakira dans la boy avec Die Die sur Fun Radio.
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0: Le son de Fun Radio avec Offenbach Overdrive.
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0: 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Vous le savez d'ailleurs, on va faire la fête à partir de minuit avec cette émission des DJ numéro 1 qui s'appelle Party Fun. Chaque soir, jusqu'à au moins 2h du mat, on fait la teuf. Ce soir, notamment Global DJs et Bormin qui seront de la partie après Maïlaka. Et dans le prochain quart d'heure, ce classique de Calvin Harris avec Ellie Goulding, Miracle. Derrière Sound of Legend sur Fun.
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Et dire qu'il vient de faire son premier Tomorrowland, Calvin Harris, avec Ellie Goulding à l'instant, c'était Miracle. D'ailleurs, les images de sa première main stage, de ses premières main stage, puisqu'il est deux week-ends à la suite, à retrouver dès maintenant sur nos réseaux sociaux, sur le compte Instagram, sur le compte TikTok de Fun Radio. Je vous laisse vous connecter, puis vous restez avec moi. Il y a du très très bon qui arrive. Notamment un classique de Gims. Laissez passer ça pour l'été, c'est parfait. Et Gillo, David Guetta.

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1: 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Allez, 19h, c'est parti, c'est la fun list.
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1: Ouais, c'est ça, chaque soir vous devenez programmateur de l'émission carrément, juste en votant sur funradio.fr pour votre son préféré. Alors avant de partir en week-end, vendredi, on avait en tête Farruko. Avec Steve Aoki sur Y'a pas qui, seront-ils toujours numéro 1 ce soir? Eh ben réponse avant 20h. Pour démarrer déjà 14e, on retrouve DJ Goja avec Michiko. Ou encore Joe doit filer à la 15e position avec Rihanna pour démarrer cette nouvelle semaine de la Fun List.

Il est 13ème de la Funlist ce soir, Soprano avec DJ. Ça, c'est grâce à vous, grâce à vos votes sur funradio.fr. Chaque soir, vous faites la programmation de Fun Radio jusqu'à 20h en votant pour vos sons préférés. 11ème, on retrouvera Gims au pied du top 10 avec Soleil. Et puis 12ème, c'est Timmy Trumpet avec John Martin. All My Life sur Fun Radio.

0: pense que ça peut être plus haut. Alors à vos votes sur fanradio.fr, il est 11e ce soir, Gims avec Soleil.
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0: Ouais, mais là on rentre carrément dans le top 10 de vos titres, ceux pour lesquels vous êtes nombreux à voter sur funradio.fr. Alors déjà 9e, on retrouvera Sound of Legend avec San Francisco. Et 10e, tiens. Ouais, un son qui a mis 10 ans à sortir d'ailleurs. Hein. Il est resté 10 ans dans les tiroirs de Martin Garrix et Ed Sheeran. Voici Repeated sur Fun.

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0: Ouais, il est excellent ce remix de Showtek sur LALA, 8ème de la fun list ce soir.
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0: Et on s'approche des cadors de la soirée, hein. Grâce à vos votes sur funradio.fr. Déjà, je peux vous dire que Bibi Rexha et David Guetta seront 7e ce soir avec Sad Girls. 6e, Angèle Justice avec What You Want. Et pour entrer dans le top 5. Open Back for To The Floor. C'est votre classement. Vous êtes programmateur de Fun Radio, c'est la Fun List jusqu'à 20h.
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À mon avis, ça peut être sur le podium demain. Ce son de Shakira avec Burna Boy, Die Die, quatrième de la Fun List ce soir. Ça, c'est grâce à vos votes sur fun.fr. D'ailleurs, parlons du podium du top 3 de ce lundi soir pour démarrer la semaine dessus avec du Farruko, avec du David Guetta. Tout ça dans quel ordre? En tous les cas, troisième, c'est Mauvais Joe, la version gospel de Pile et

0: Deuxième de la fun list grâce à vos votes sur funradio.fr. David Guetta avec DNA.
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0: list. Ouais, avant de démarrer, une soirée juste exceptionnelle sur Fun Radio. Party fun avec Myla, Caro Platine, mais aussi Global DJs et Bormin. Place maintenant au numéro 1 de la fun list, celui pour lequel vous êtes nombreux à avoir voté sur funradio.fr en partant en week-end. C'était déjà ce son qui était votre préféré. Farouko, Steve Aoki, Grissi avec Yapake sur Fun.

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1: Et quelle soirée de fou nous attend ce soir, la famille. C'est parti pour minimum 4 heures de mix. Alors pourquoi minimum? Puisque Myla Car s'occupe de nous jusqu'à minuit, avant de retrouver ensuite Global DJs ou encore Bormin, vos DJ Fun Radio, pour faire la fête avec vous tout l'été. Myla Car qui prend les platines pour démarrer l'émission avec Henri PFR, Alesso, Calvin Harris aussi et Sound of Legend maintenant. C'est parti Fun sur Fun Radio, l'émission numéro 1 sur la dance.

Et c'est ça qu'on veut, c'est faire la fête chaque soir de l'été. Les vacances, on en profite avec Party Fun. En ce moment, c'est Mylaka au platine sur Fun Radio jusqu'à minuit. Et dans le prochain quart d'heure, arrivent les Blackpink, Calumny qui remixe Some People de Shine Drive ou encore au Fun Back. Tout ça pour vous sur Fun Radio, c'est Party Fun.

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Et on est bien là, hein. On est bien à faire la fête ensemble. C'est le meilleur de la dance music chaque soir, le tout mixé en ce moment par Mylaka au platine de Party Fun, l'émission des DJ numéro 1. On est en direct dans toute la France jusqu'à minuit avec Mylaka, mais après Global DJs et Bormin pour continuer à faire la teuf avec vous. La suite du son avec Bibi Rexha, Topic ou encore James Hype.

0: Numéro 1 sur la dance, Party Fun, chaque soir en direct dans toute la France, c'est Maïlaka au platine. On se fait plaisir jusqu'à minuit. On s'apprête déjà à démarrer une nouvelle heure de dance music avec notamment du Doc Sauce, énorme classique. On va se faire le Barbra Streisand, Robin Schulz aussi, et puis le frérot, lui qui a présenté son dernier morceau à Fun Radio B, sa expérience Timmy Trumpet avec John Martin. C'est All My Life dans Party Fun sur Fun Radio.
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Fun dans la place, l'émission des DJ numéro 1, et c'est comme ça chaque soir, chaque soir de l'été, on se fait que du mix, la famille. En ce moment, la queen, la reine, Maëla Kia au platine, qui s'apprête à démarrer une nouvelle heure de dance music avec du Lavinia, du Duck Sauce, du Robin Schulz et aussi Timmy Trumpet. Voici All My Life sur Fun Radio. C'est parti, Fun.

Entre classique, nouveauté, version exclusive, vous avez choisi Party Fun pour lancer vos soirées d'été et vous avez raison. La preuve, grâce à Mylaka au platine, du Mat Sassari avec Montrouge, ça c'est mes frérots, on accueille Waves of Love, leur dernier son, c'est juste une bombe. Ce sera après Limon ou encore Jennifer Lopez, Save Me Tonight sur Fun Radio avec David Guetta à la preuve.

Et qu'est-ce que c'est bon, chaque soir de l'été, on fait la teuf ensemble, c'est Party Fun en direct dans toute la France. Maïlaka en ce moment en platine avec le meilleur de la dance music, avec l'un de nos chouchous, Axwell, qui se prépare, et puis celui qui a fait partie des DJ qui ont ouvert le Stade de France de David Guetta. Il était là dès le premier soir, Armin Van Buuren avec Here in My Arms, maintenant dans Party Fun sur Fun Radio, c'est Maïlaka en platine.

0: On aime quand ça se passe comme ça, on aime quand c'est Party Fun qui s'occupe de l'ambiance chaque soir de l'été. On se fait plaisir avec en ce moment Mylaka au platine, avant de retrouver d'ailleurs à partir de minuit vos DJ Fun Radio, Global DJs, Bormin. On va se mettre bien jusqu'au petit matin, moi je vous le dis. La suite du son en quelques instants avec le dernier Houston, il s'appelle Just a Little, DJ Antoine aussi, et puis UGL, c'est Jamaican sur Fun, le son de l'été dans Party Fun.
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0: 22h, c'est parti fun. 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
0: On ne fera pas mieux que cette émission pour s'ambiancer chaque soir dans toute la France, la famille. 4 heures de mix minimum. Ouais, parce que là, c'est Mylaka jusqu'à minuit. Elle y est depuis 20h. Et puis surtout, à partir de minuit, justement, on se revoit Global DJs ou encore Bormin pour continuer à faire la fête ensemble. Youste pour la suite avec Just a Little, le classique de DJ Antoine Machéry. Et puis UGL avec Jamaïcane maintenant sur Fun Radio dans Party Fun.

Qu'est-ce qui est bon ce son de Showtech? Ouais, remix énorme avec la voix de Kate Ryan. Elle a à l'instant pour ambiancer votre été, pour ambiancer tous les auditeurs de Fun Radio qui écoutent Mylaka au platine. Party Fun, c'est l'émission numéro 1 sur la dance chaque soir avec Yo Fun, Bab Upsilon qui se prépare et puis Matt Way aussi. On se fait Easy Love sur Fun.

En plein cœur de 4 heures de mix, on se fait plaisir depuis maintenant 20h. Et attention, je dis 4 heures de mix, mais ça va aller même jusqu'à 2h aujourd'hui, puisque à partir de minuit, ce seront Global DJs et Bormin qui prendront la suite de Mylaka. Mylaka justement qui vous prépare le meilleur de la dance. Alesso One Republic avec In Your Eyes, Gabri Ponte aussi, et puis Bibi Rexha, David Guetta. Tant qu'on est dans les collabs, voici Sad Girls sur Fun Radio. C'est parti, Fun.

Ça, c'est un son que vous avez découvert avant tout le monde sur Fun Radio, The Second Voice avec Let Me Be. Parce que oui, ici, numéro 1 sur la dance. Et on aime bien aussi se faire kiffer sur quelques classiques. C'est d'ailleurs ce qui arrive dans le prochain quart d'heure. Celui d'Afrojack, Takeover Control. Il y aura du Blasterjack aussi. Et puis Fisher, tiens, le nouveau roi d'Ibiza avec What a Life sur Fun Radio. C'est parti, Fun. 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

0: Mylaka au platine de Party Fun, Mylaka au platine de Fun Radio. C'est comme ça jusqu'à minuit avant de retrouver Bormin et Global DJs pour faire la fête comme il se doit. C'est l'été, c'est les vacances, on en profite ensemble, moi je vous le dis. On démarre la semaine avec aussi Axwell Ingrosso pour Morzan Yono, Becky J qui arrive le dernier. Il s'appelle Epa et puis Sound of Legend dans Party Fun sur Fun Radio avec Mylaka au platine.
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0: Allez, 23h, ça continue. 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
0: Toujours à faire la fête ensemble, c'est comme ça que ça se passe chaque soir de l'été. Party fun dans la place à partir de minuit. Global DJs, Bormin, les plus grands DJ. Dans le prochain quart d'heure d'ailleurs pour son sprint final, pour sa dernière heure de ce lundi soir. Axel Ingrosso avec Morzan Yuno, Becky G ou encore Sound of Legends, San Francisco maintenant sur

C'est l'émission des DJ numéro 1 sur la dance music. Chaque soir, party fun dans la place avec Mylaka au platine. On se fait les plus gros sons parfaits pour s'ambiancer pendant l'été. Du James Hype, du Yusté, du Avicii qui arrive. Après UGL, Moving to the Sun, encore un des sons de l'été maintenant sur Fun Radio.

À jamais dans nos cœurs, Avicii avec Last Dance, énorme classique. On vient de se faire ça, c'est grâce à Myla K au platine de Party Fun. Jusqu'à minuit, elle s'occupe du son avant de retrouver ensuite Global DJs et Bormin. Place à Peggy Boo, tiens, avec un classique Ghost Like. Il y aura aussi du Calvin Harris et Jazzy Satisfy. Ça, c'est l'une des nouveautés de l'été. Et puis au Fun Back, Four to the Floor dans Party Fun sur Fun Radio.

Le son de Badger Laser, Party Fun avec Myla K en direct dans toute la France chaque soir jusqu'à minuit avec Myla. Oui, mais à partir de minuit et jusqu'à 2h, vos DJ Fun Radio, Global DJs et Bormin qui prendront la suite. Avant ça, on lance le bouquet final de Myla K avec du Chico Rose, du David Guetta pour Yoman. Et puis tiens, Martin Solveig en classique, c'est I Want You sur Fun Radio en direct dans Party Fun.

0: Vous êtes dans l'émission des DJ numéro 1 chaque soir, Party Fun dans la place avec le meilleur de la dance music. De quoi s'ambiancer pendant les vacances, on fait la fête ensemble. Merci Myla pour ces 4 heures. Évidemment, Myla de retour demain à partir de 20h. Mais nous, on continue à faire la teuf ici sur Fun Radio. Global DJs, Bormin qui vont prendre les platines dans quelques instants sur Fun, Party Fun.
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